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0: bon mardi à tous. Vous êtes à l'écoute de Chérie J'arrive, votre retour culturel ici sur les ondes de Chiz 94.3. Et aujourd'hui à l'émission, on commence en recevant Evelyne et Alex, deux des membres derrière les Brigadiers du Pit. On va parler de cette initiative DIY et de leur prochain show que ceux-ci organisent, soit le 30 juillet au sous-sol du Knockout, ainsi que le show du Kézaou également au sous-sol du Knockout. Par la suite, je vais vous présenter l'entrevue que j'ai fait avec General Chaos dans le cadre du Festival d'été de Québec. Leur show a été malheureusement annulé, mais on n'a pas annulé notre entrevue ensemble. Ils seront de retour à Québec dans le cadre du Festival Envol et Macadam. Et par la suite, on va faire une chronique littérature avec le seul et l'unique Alex Rambé de la Marche. Alors, je suis très heureuse d'avoir avec moi en studio Evelyne et Alex des Brigadiers du Pit. Salut, salut!
1: Salut! Allô. Merci de nous recevoir.
0: Ça fait full plaisir. Ça faisait un petit bout que je voulais vous recevoir. Puis là, j'ai vu toutes les shows qui étaient prévues cet été. Fait que je me suis dit, le timing est bon.
1: Pourquoi pas?
0: Et les Brigadiers du Pit, j'étais là à votre premier show que vous avez organisé. C'était le 28 septembre 2025 avec Endless Swamp, Pavel Tchekov et Anéantix au Centre Hub Créatif. C'est quoi la genèse des Brigadiers du Pit?
1: Ben génial que t'étais là. Je t'ai pas remarqué. Fait qu'on s'est déjà croisés finalement. La genèse, en fait, on se faisait souvent demander pour booker des shows, mais on n'était pas nécessairement comme... booker. En fait, même à ce moment-là, c'est un ami qui nous a écrit parce que Endless Swarm venait de Édimbourg et Pavel Tchekov du Texas. Donc, mm-hmm. Il y avait quand même une grosse tournée qui partait du BC jusque... Je pense qu'ils ont été jusque dans les Maritimes, mais je ne veux pas me tromper. Au moins au Québec. Puis, c'est ça. C'est juste du bouche-à-oreille. On a donné un petit coup de main pour cette tournée-là. Puis, non, on n'avait pas de page là, à ce moment-là. On a juste dit « Ah, les Brigadiers du Pit » parce que... vieux inside là, entre nous. Puis ça a commencé comme ça.
0: Puis ben justement, après avoir fait ce show-là, ben vous avez comme créé les pages sur les réseaux sociaux, puis vous avez comme plus... ça a plus créé de manière officielle, justement, les Brigadiers du Pit. Puis en disant que vous voulez poursuivre, justement, la mission des Brigadiers du Pit, c'est quoi, justement, l'objectif derrière cette initiative-là, puis quelles sont les valeurs qui y sont rattachées?
1: Vas-y.
2: Tu veux que j'y aille, va?
1: Ben oui.
2: Dans le fond, je pense que c'est juste dans l'esprit DIY de continuer un peu à redonner ce qu'on reçoit, là, que si personne ne le fait, qui va le faire? Mm-hmm. Fait que nous, tu sais, que ça soit que tu ailles un groupe ou que tu n'en ailles pas, ben il y a toujours quelque chose que tu peux faire pour aider la scène. Fait que c'était un peu ça le but de l'initiative. C'est comme Evelyne a dit, on recevait des courriels, les groupes ils nous demandaient, on voudrait venir jouer là. Fait que nous, on s'est dit, si on peut faire ça pour aider, ben. Ça va déjà être ça de plus de fait dans la ville de Québec. Si personne ne l'a fait, qui va le faire? Fait que c'est un peu ça le début de l'initiative, mettons.
1: Aussi que ça soit accessible, puis inviter beaucoup de groupes qui sont jamais passés à Québec parce qu'il n'y avait pas de booking. Puis justement, là, ça va être beaucoup des bennes qui ne seraient pas passés par ici puis qui ne viennent pas nécessairement du Québec. Fait qu'on a cette offre-là maintenant. On veut que ça soit accessible, puis essayer aussi du All Age.
0: Ouais.
1: Parce que j'ai commencé à aller dans les shows, j'avais 14 ans. Et là, maintenant, à moins des shows extérieurs gratuits, il n'y a pas grand-chose. Fait que aussi dans cette optique-là, faire quelque chose qui n'existait pas déjà comme dans des salles de shows nécessairement, que eux autres, ils roulent déjà leur mission, puis c'est bien correct ce qu'ils font, ça en prend. Mais quelque chose de différent, là, plus DIY, justement.
0: Oui, puis c'est quand même quelque chose qu'on se rend pas compte, mais tu sais, souvent, les projets qui viennent de l'extérieur, ben ils savent pas par où, par qui passer, justement, quand ils sont comme « Hey, je veux passer par Québec ou je veux être proche de Québec », mais tu sais, c'est pas nécessairement la salle de spectacle qui gère les bookings, qui facilite tout ça non plus. Fait que, tu sais, d'avoir un groupe ou une tierce personne qui est là puis qui aide les bennes à faire la promo de leur show puis à les faire connaître aussi, parce que des fois, les gens veulent passer par Québec, mais c'est pas tout le monde qui les connaisse encore. Hein.
1: Non, ouais. C'est souvent des groupes... même que c'est leur premier show, mais aussi qui sont jamais venus. Puis dans le style musical qu'on présente aussi, c'est pas très connu.
0: Ouais, parce que les Brigadiers du Piste, vous avez quand même votre niche musicale. Mm-hmm. Est-ce que vous pouvez nous le partager pour les auditeurs auditrices qui sont jamais...
1: Ouais, on va pas dans les plates-bandes des autres, mais vas-y Alex pour la musique.
2: Nous, on y va surtout que tu sais que ça passe tout ce qui est plus extrême et underground un peu, tu sais que ça passe du death metal au grindcore, à la power violence, toute le hardcore, etc., etc. C'est sûr que tu sais comme Evelyn a dit, on essaie de parler d'un plate-bande des autres, mais en même temps, on est quand même, I guess, ouvert à n'importe quel style. Tu sais, c'est sûr que nous, on peut clairement rediriger quelqu'un si c'est moins dans nos cordes, parce que c'est ça, nous, on est plus dans ce qui est extrême et underground.
1: Ouais, justement, tu sais, passer la POC aux autres, juste d'avoir un nom que le monde se font parler, ils peuvent nous écrire, on va rediriger. Fait que ça fait encore plus de show au final.
0: Puis, c'est quoi les défis, selon vous, que les projets musicaux loud, DIY, underground font face en 2026 dans la ville de Québec?
1: Dans ce style de musique-là, les salles accessibles, en fait, parce que souvent, c'est des groupes qui vont faire le passage à Québec entre Montréal, Toronto et les Maritimes.
0: Ouais.
1: Souvent, ils passent en semaine.
0: C'est ça.
1: Fait que même si c'est des groupes vraiment cool, mais en semaine, tu veux pas t'investir à louer une salle qui va te coûter un gros cachet quand tu veux redonner au Ben aussi. Puis, on se fait zéro argent avec ça, là. Fait que tout va au Ben. Ça serait malheureux aussi de dire « Désolé, on a tout donné l'argent pour payer la salle, le soundman, etc. » Donc, c'est salle accessible que nous-mêmes, dans le DIY, qu'on fasse notre son, notre éclairage, on apporte le gear de musique, tout ça. Aussi, par rapport à la relève, le réseau. Donc, on aimerait ça, tu sais, apporter une nouvelle clientèle jeune. Donc, de là, aller poser des affiches au cégep ou dans la rue encore. Parce
0: ouais,
1: que
0: tellement,
1: quand on ne suit pas sur les réseaux ou tu connais pas telle personne, même si tu as envie d'écouter de la musique dans ce style-là, mais tu sais pas où aller non plus.
0: Ouais, puis de sortir des algorithmes aussi, là, ça ouais. fait du bien à tout ouais, le monde. Tu sais, genre, puis les affiches dans les rues, dans les écoles, dans les commerces, ben moi, je les remarque. Les affiches, les nouvelles affiches qui popent dans mon quartier, là, je le sais quand ils arrivent. Oh, ouais. Puis justement, c'est une manière de rendre accessible justement l'information puis de pas toute la centraliser au même endroit qu'est genre les réseaux sociaux, on s'entend. Puis, tu sais, d'avoir des salles qui sont all age, qui sont accessibles puis qui permettent justement aux jeunes aussi d'avoir accès à la musique cloud, à la scène alternative aussi, c'est super important. Comme tu dis, Evelyne, tu sais, les premiers shows que même moi, j'étais allée aussi plus large, j'avais 13 ans. Tu sais, c'était dans le cadre d'un festival dehors, extérieur, puis tu sais, c'est genre mon père qui m'a emmené, mais si t'as pas quelqu'un qui peut t'amener là ou que, tu sais, c'est ça, faut créer les espaces pour que les jeunes puissent avoir accès.
1: Donc ça, c'est un travail vraiment de tous les jours. On envoie des courriels, des fois on se fait pas répondre, fait que, puis on veut être transparent aussi, là, dire c'est quoi qu'on s'en vient faire là, mais donc c'est ça. On continue. Quand on a l'énergie pour le faire, on écrit par-ci par-là, des commerces, juste des salles communautaires.
0: Ouais.
1: On travaille là-dessus.
0: Puis ben, tu sais, justement, vous avez organisé plusieurs shows qui unissent autant des projets de la scène locale que de la scène internationale aussi. C'est quoi justement le processus là, de booking? Comment est-ce que vous montez un show avec les Brigadiers du Pit?
1: Ben là, c'est fou là. C'est pour ça que le premier show on l'a fait, on savait pas si on allait continuer, mais plein de monde nous écrivent. Fait qu'il faut encore refuser des gens. Tout dépendant quand est-ce qu'ils nous écrivent, si c'est les salles sont pas bookées, tout ça. Puis aussi, ben après ça, c'est ça, on a notre groupe chat là, des trois. Puis si tout le monde est d'accord, on y va. On magasine notre salle. Puis ensuite, on a notre graphiste, Alex.
2: Ouais, c'est moi.
0: Yeah, let's go!
1: Fait que c'est vraiment DIY. On a chacun nos tâches. Nat, lui, il fait le son. Il aide aussi pour tout ce qui est musique. Moi, réseaux sociaux, je fais mon gros possible. Je réponds au courriel. Fait que... Mais on répond assez vite, généralement. Puis voilà. Ça a toujours été des bons succès à date. Fait qu'on se décourage pas là-dessus.
2: À date, chacun a quand même ses forces. sais, Evelyne, comme elle dit, plus de gestion. Nat est plus sur le terrain, mettons.
0: Ouais.
2: Puis moi, ben, c'est plus de faire les affiches, puis d'essayer d'avoir un visuel qui parle au monde ou au public, mettons, cible de ce genre de show-là.
0: Ouais, puis comment les forces de chacune d'entre vous mm-hmm. est mis de l'avant, justement, pour que ce projet qui est, on va le dire, bénévole, puis mm-hmm.
1: exactement. Ouais.
0: Pour l'amour du pit, pour l'amour ouais, de la musique loud aussi, là. Fait que. Puis ouais. Vous avez fait quand même quelque chose depuis celui qui a eu lieu mm-hmm. au Centre Hub créatif en septembre 2025. Vous avez fait des shows au bateau de nuit, au scanner. Vous avez organisé le premier show du sol du knockout. Mm-hmm. C'était vraiment cool aussi comme show. Puis justement, le sol du knockout, tous les prochains shows qui sont annoncés dans ce nouveau, cette version 2.0 de ce lieu. Pouvez-vous nous parler un peu de la collaboration avec le Knockout, puis qu'est-ce que ça signifie justement là,
1: pour l'équipe? En fait, l'équipe avait contacté Nat, là, parce que justement, il avait fait le son au show bateau, fait que savoir c'est quoi ça prend comme matériel, combien, tu sais, l'espace, combien de personnes maximum qui regarder la capacité de la salle. On s'était fait poser beaucoup de questions plus par rapport à ça. J'imagine que d'autres bookers et d'autres salles avaient été sondées aussi. Fait qu'on a quand même aidé un petit peu à guider, en fait. Puis le fait que ça soit all age, accessible, il y a des marches, désolé. Pour la prochaine salle, on verra si on peut faire quelque chose. Mais non, ça s'est fait très naturellement. Puis il n'y a pas de... C'est ouvert à tous aussi. Là, n'importe qui peut contacter le Knockout pour booker. Ouais. Sans passer par nous nécessairement. Là, quand les groupes passent par nous, on fait l'organisation.
0: Puis, tu sais, justement, la collaboration, ça semble vraiment être au cœur des valeurs des Brigadiers du Pit. Tu sais, la collaboration avec les différents lieux de diffusion de la Ville de Québec. Vous avez aussi organisé deux shows avec Toys of Disharmony. Yes. Mais justement, comment est-ce que les collaborations contribuent peut-être au meilleur rayonnement, justement, de la scène loud et underground de la Ville de Québec?
2: Bien, je pense que ça c'est toujours été au cœur de ce genre de musique-là.
0: 100%.
2: Que tu sais, que ce soit des gros bands ou des petits bands, là, tout le monde est un peu. Tout le monde fait son petit bout de chemin, là, comme je disais tantôt, que ça soit. Que tu sois juste quelqu'un dans le public ou que tu sois quelqu'un qui fait du graphisme ou que tu sois quelqu'un qui joue de la musique. Tout le monde collabore ensemble. Je pense que le métal de tout genre tient un peu juste à ce genre de petit fil-là de on s'entraide tous. Puis qui fait que ça rayonne, là. C'est surtout ça, c'est de voir du monde s'entraider, là, de voir du monde qui ont toutes les mêmes valeurs ou le même genre de goût pour cette musique-là, pour le feeling que ça leur apporte ou ça leur donne. Fait que je pense que c'est juste le fait, comme tu dis, on a collaboré avec Seb et Dan de Toys of Disharmony, puis plein d'autres mondes. Ça a toujours été le plus important pour nous autres, c'est ça, c'est qu'on fait ça ensemble. Puis comme Evelyne nous a dit, on fait pas d'argent, puis ça nous amène peu de gloire, là. Tout ce qu'on fait, c'est pour la scène, parce que nous, ça nous... Ben, c'est pas que ça nous valorise, là, mais tu comprends ce que je veux dire par là?
0: Ouais, ben,
1: pour tout le monde.
2: Ouais, exactement, tu sais, c'est que ça
1: positif.
2: C'est que ça nous amène quelque chose, dans le fond.
1: Puis aussi, ben, en collaborant, ça décharge tout le monde, parce que...
0: C'est tellement...
1: Bénévole, on a tous nos jobs, l'école, tout ça, fait que... Quand on voit que c'est trop, mais souvent, on le fait à deux. Fait que... Puis aussi, ça... Avec les réseaux, ben là, ça se promène encore plus aussi.
0: Mmh. Ouais, c'est comme les réseaux de chacun, chacune s'unissent, puis ça fait étendre justement la visibilité de l'événement à plus grande échelle. Puis tu sais, je trouve vraiment que dans un show ou quand on organise un événement, ben tu sais, tout le monde est mis à contribution, comme tu l'as dit, que ce soit les gens qui organisent, les bands, le public, ça ne fait qu'un au final qui se rassemble pour créer cet esprit de communauté-là qui nous rassemble dans cette chose qu'on aime en commun, soit la musique loud.
1: Exactement.
0: Il y a quand même deux prochains shows là, qui arrivent à grands pas.
2: Yes.
1: Oui.
0: Donc, le 30 juillet, au sud du Knockout, on aura l'occasion de voir L'Assaut, Baston et Fiasco. Est-ce que vous pouvez nous présenter les trois projets?
1: Oui, en fait, un ami de Montréal qui est dans Baston, qui m'a écrit, qui a organisé toute la tournée de L'Assaut qui vient du Brésil. Ils vont en Ontario, au Québec. Ensuite, eux, Baston, en fait, qui seraient dans leur premier show. Mais c'est tous des musiciens connus de la scène de Montréal. Et Fiasco, nouveau projet hardcore de la scène de Québec, qu'on a bien hâte de revoir. Je crois que c'est leur troisième show. Puis ils ont sorti leur premier single il y a une semaine ou deux à peu près. Oui, au sous-sol. Fait que c'est un jeudi. Pendant les vacances, donc j'espère qu'on va remplir la place et qu'on... Ben, aussi qu'on va pas tourner personne de bord comme c'est arrivé la première fois.
3: La première fois, il y avait du monde, là. C'était cool. Il faisait chaud, il faisait bon vivre.
1: Oui, oui, tout le monde était heureux.
2: C'était un excellent sauna.
3: Ouais, c'était un bon sauna, là. Ah non, c'était vraiment un cool show. Puis, tu sais, justement, le fait que ça a été sold out aussi, aussi vite, là, ben, tu sais, ça prouve justement que... l'importance de ces shows-là, puis le désir des gens de voir des projets autant local qu'international qui unissent leurs forces, puis qui sont là à faire un show, là, c'est trop nice. Puis sinon, le 15 août, il y a un autre gros show qui s'annonce.
2: Dans le fond, on a Ossiosia, qui est un band de cross de Montréal.
1: Avec des membres de la Suisse.
2: Oui, ouais. C'est vrai, ben oui.
1: Et origine du Brésil. Donc, ils étaient venus nous voir au mois de janvier. Puis c'est vraiment eux autres qui nous ont réécrit. On veut que ça soit vous qui bookez. Parce que j'étais, ouais, je sais pas, là. Puis c'est la fête à Nathaniel.
2: Ouais, exact. Faut pas oublier que c'est la fête à Nathaniel. après ça, il y a Égide, justement, le nouveau band à Nathaniel, qui est un band de comme cross un petit peu plus.
3: Ça va être leur deuxième show, là. Ouais, leur premier, c'était au Mini World.
2: Ouais, on joue au Mini World. Fait que si vous étiez là, vous savez à quoi vous attendre. C'est un excellent band. C'est un band de Québec. Puis on a un autre band de Montréal qui est aussi du cross, c'est Armistix. Donc, c'est une soirée qui promet quand même beaucoup de
1: Armistix aussi, qui sont de Montréal, puis c'est vraiment de la relève, là, des jeunes musiciens. Là. On a bien hâte de les voir.
3: Très cool.
2: La même chose, au sous-sol du Knockout.
3: Oh, yes. Puis les billets sont en vente directement à la porte le soir même c'est du ça. Show. Là.
1: Peut-être pour le 15, on va faire les billets. Ça nous a été proposé par le Knockout. Mm-hmm. À voir. Parce que c'est plate à revirer du monde aussi en même temps. Mais si on peut essayer de gager un peu nombre de places qui restent à la porte, là, puis l'annoncer avant, bien, ça serait pas pire.
3: Mm-hmm. Fait que restez à l'affût, justement, de toutes les prochaines étapes des Brigadettes du Pit. Est-ce que vous avez d'autres annonces peut-être à faire pour la fin de l'été, l'automne?
1: Bien, surveillez septembre. On va avoir deux groupes d'Espagne qui sont de passage là, pour le Warning for Montreal, festival depuis plusieurs années qui sont là avec des groupes internationaux. Avec un band de Québec que vous avez sûrement déjà entendu et qui n'ont jamais fait de show. Mais qui sont produits. Alors, surprise à suivre. Et on va avoir de la visite des Maritimes aussi début octobre. C'est ça. Restez à l'affût pour les événements. On ne sort pas ça trop d'avance non plus pour ne pas perdre le fil, là, mais ça s'en vient.
3: Et ben justement, pour être à l'affût de tous les prochains shows que vous organisez, puis peut-être aussi s'il y a des gens qui nous écoutent, qui sont comme hey, « Moi, j'aimerais ça collaborer avec les Brigadiers du Pit, comment est-ce qu'on peut vous rejoindre puis vous trouver? »
1: Bien, certainement, Brigadiers du Pit sur Facebook, Instagram, et on a un courriel relié à ça. Juste à voir sur notre Facebook.
3: Merci.
2: Merci à toi. Merci beaucoup.
3: On va se laisser avec justement la nouvelle chanson de Fiasco qui s'appelle QCHC Québec Hardcore. Fait que voilà, c'est la nouvelle chanson. On va l'écouter maintenant pour poursuivre. Vous êtes toujours à l'écoute de Chérie J'arrive ici sur les ondes de Chiz 94.3.

C'était Rombo du projet Lasso, projet punk hardcore du Brésil qui sera de passage à Québec le 30 juillet prochain. C'est un show organisé par les Brigadiers du Pit avec Lasso, Baston et Fiasco qui aura lieu le 30 juillet au sous-sol du Knockout. Vous êtes toujours à l'écoute de Chérie J'arrive, ici sur les ondes de Chis 94.3, mais on s'en va en courte pause publicitaire. Mais au retour, je vais vous présenter l'entrevue que j'ai fait avec General Chaos, projet punk de la belle ville de Montréal, et qui était de passage à Québec dans le cadre du festival d'été, mais malheureusement, il y a plusieurs shows samedi qui ont été annulés, dont leur set. Mais on n'a pas annulé notre entrevue. J'avais vraiment hâte de voir General Chaos ainsi que Birds of Prey. Mais ce n'est que partie remise parce que les deux projets vont être là au festival Envol et Macadam. Fait que j'étais un peu triste d'avoir manqué, mais au moins je me dis, ce n'est que partie remise. Je pourrai les revoir au mois de septembre ici à Québec. Donc voilà, on s'en va en courte pause. Vous êtes toujours à l'écoute de Chérie J'arrive sur les ondes de Chis 94.3.

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6: Vous êtes toujours à l'écoute de Chérie, j'arrive, votre retour culturel alternatif ici sur les ondes de Chiz 94.3. Je vais vous laisser avec une entrevue pour les 20 prochaines minutes, avec une entrevue que j'ai fait avec le trio punk basé à Montréal, General Chaos. C'est des musiciens, musiciennes qui sont âgés de 16 ans et qui sont actifs depuis 2 ans, qui ont des influences comme Rancid, de Social Distortion, Descendants, etc. Ils ont déjà 2 albums à leur actif et pour les avoir vus quand même quelques fois déjà quand ils étaient de passage à Québec, c'est tellement bon puis j'ai vraiment hâte de voir où tout ça va les mener. Donc je vous laisse avec l'entrevue que j'ai faite avec eux samedi dernier. Yes, alors je suis en présence de Aude, de Constantin et Rémi de General Chaos. Salut. Allô. La gang! Salut!
7: Salut!
6: Fait que là, on est au Festival d'été de Québec, mais oui. Pas eu de show, malheureusement. Mais vous êtes pas trop, c'est ça qu'on vient de dire, vous êtes pas trop défait, quoi.
7: Ça va. Ben, ils nous ont promis qu'on allait revenir l'an prochain. Puis nous, tout reste pareil, on peut rester là, on a l'hôtel et on se fait quand même payer.
6: Let's go.
8: C'est sûr qu'on avait hâte, puis sur le coup, ça... Ben moi personnellement ça m'a fait un petit quelque chose parce que j'avais hâte de jouer puis tout, mais
6: c'est la première fois que ça vous arrive de vous faire annuler un show, hein?
9: Ça nous est jamais arrivé, je pense. Non,
6: une première fois mais à tous, hein? Ouais. Yes.
7: Moi personnellement j'étais pas trop déçu parce que mais on
9: fatal.
7: Ah oui, c'est vrai, à Montréal c'est quand même moins gros là, c'est genre je pense le FEC c'est genre le plus gros festival au Canada.
9: Ouais, fatal c'est un petit truc
7: à Montréal
9: assez underground.
6: À cause que ça l'a fermé, dans le fond?
7: Non, c'est un... C'est Fatal Fest. C'est genre un festival à l'extérieur des lofts.
6: OK.
7: Puis... ouais, c'est ça.
6: À cause de la température.
7: Oui, exactement.
6: Ben moi, j'aime toujours ça, là, dans mes entrevues, tourner un peu là, dans le passé puis d'aller à l'origine. L'origin story de General Chaos. Comment est-ce que vous êtes rencontrés puis comment est-ce que cette aventure musicale a commencé?
9: Ben, moi et Constantin, on allait à l'école ensemble, de secondaire 1 à secondaire 3.
7: Ben, on s'est connus, genre, deuxième ou troisième année, là.
9: Oui, mais on a commencé à jammer ensemble vers secondaire 1.
7: Ouais, mais on a commencé à jouer de la musique pas mal autour de la COVID, là. Moi, j'ai commencé la guitare pendant la COVID. Puis...
9: Moi, j'ai commencé le drum aussi pas mal. J'avais 9 ans, donc c'était en 2018, un peu avant la COVID.
7: J'avais 11 ans, ouais.
9: Ouais. Donc, puis on a juste décidé de commencer à jouer un band avec...
7: À partir de secondaire 1.
9: On s'est pogné un autre gars dans notre classe aussi pour jouer de la basse au début. Puis après ça...
7: On a eu plusieurs bassistes, mm-hmm. mais finalement, on est atterri sur Aude, puis...
9: C'est un très bon choix.
7: Ouais.
6: Ben, c'est ça, parce que... Quand je vous ai vu les dernières fois que vous êtes passé à Québec, c'était encore Zoé qui était dans le band.
7: On est venu en mai, le 13 mai.
6: Ah ouais?
7: Ouais. On a ouvert pour Strung Out.
6: Ah ouais, aïe, ouais. Nice.
7: Ouais, c'est le bon. Mais oui, je pense avant ça, c'était...
6: C'est ça. Quand je vous ai vu, c'était au Punks McNoise, puis première partie de Crash Up. Puis toi, Aude, comment vous êtes rencontrés? Comment t'es devenu
8: ben,
6: t'es
8: fait un band? Show à la Citerina à Montréal avec le band dans lequel j'étais avant.
6: OK.
8: Puis après, je suis concentrée, il est venu me voir pour me dire qu'il était en train de le checker pour une autre bassiste. Fait qu'il m'a demandé. Puis quelques mois après, on n'est jamais ensemble.
6: Puis là, depuis ce temps-là, depuis un an et demi.
8: Ça va bien, c'est le fun, on fait plein de shows.
6: Let's go! Puis là, il y a quand même une de vos influences, Social Distortion, qui est en show à Montréal. Êtes-vous allé?
7: Oui, oui.
6: C'était comment?
7: Le show avant, j'ai donné un CD à Mike Ness.
6: Puis?
7: En fait, je l'avais rencontré 2 ans avant. Puis je lui avais donné aussi un CD de notre ancien album. Là, je lui ai donné un CD de notre nouvel album. Puis il se rappelait de moi de la fois d'avant.
6: Yes, let's go! Donc, c'est quand même nice. C'est vraiment nice. Puis ben justement, tu en parles. Vous avez assuré quand même la première partie de plusieurs gros noms là, sur la scène punk depuis vos débuts. NoFX, Defiance, Planet Smasher. Y a-tu un moment... jusqu'à présent que un de vos moments sur scène les plus légendaires là, selon vous?
7: Bonne question. Faut qu'on y pense.
10: Légendaire.
9: Ben moi ce serait probablement le show à l'Abbé. C'est-tu l'Abbé ou l'Allemand? C'était quand même très drôle. Allemand, c'est ça.
7: Ouais, c'est Allemand.
9: Ben c'est que genre concentré genre juste avant le set.
7: Attends, il faut raconter avant que genre j'étais à Berlin. Puis je suis rentré et directement après, on est parti en tournée avec les Planet Smashers, genre dans le Saguenay. Puis j'étais hyper fatigué. On dort pas super hein. bien. Puis j'étais en décalage horaire. Fait que.
9: Mais c'est ça. Puis après ça, genre, on arrive juste avant, genre 15 minutes avant le set, quand on est dit, je me sens vraiment pas bien, je pense que je vais vomir. Genre, parce que je suis comme. Fait que c'était un gros show parce qu'on était avec les Planet Smashers.
7: J'étais vraiment, vraiment fatigué, genre.
9: Ça. Mais ouais. Puis ça, on était avec les Planet Smashers, c'est qu'on est comme fuck, genre.
7: Faut, on peut pas annuler.
9: On était là, on jouait dans littéralement genre 20 minutes, puis là, après ça, genre. Là, on se demande ni où qu'on s'entend, puis après ça, il y a un il revient genre 5 minutes avant 7, puis comme, ah, j'ai vomi, là. Ouais. Puis je suis comme, ok, c'est correct pour faire le show, puis c'est comme.
7: C'était le pire show de ma vie, genre, je me sentais tellement.
9: Ouais, comme, mais yo, ça paraissait même
7: parce
9: pas.
7: Parce que, en plus, non, mais en plus de l'adrénaline et être fatigué puis avoir envie de vomir, genre, ça. Mon cœur battait tellement vite, genre, je pense vraiment que j'allais mourir.
9: Ouais, ça m'est arrivé moi aussi quand j'étais jet lag en venant de l'Europe aussi, je suis en arrêt. Mais ouais, c'est ça. Donc, si on fait le set, genre, moi je suis comme ok, il doit sortir mieux parce que ça s'est super bien passé. Fait que là, après ça, je suis comme ça va, puis là, genre, littéralement, genre, je dis ça va, il court dehors, puis il va genre vomir, genre, dehors, tout le monde était comme, c'était cool votre show, puis là, j'ai genre, se courir à côté de tout le monde, genre, aller quand même vomir dans la neige.
7: Ouais.
9: C'était quand même très
7: pas le fun. Ouais.
9: Ouais.
6: C'est légendaire quand même.
7: Ouais,
6: on n'en oublie pas une comme ça quand même. Vous avez, puis y a-tu un projet musical que vous êtes comme, ok, comme. Puis t'avais quand même quelques-uns de cocher, gros Ben, puis de projets avec qui vous avez joué, mais y a-tu genre des projets que vous avez comme. Que vous rêvez de faire la première partie ou de jouer avec?
7: Social Distortion.
6: Ouais, ouais. Ben là, déjà, t'as les premiers pas de fête.
7: Mais c'est ça, mais c'est, on avait été pitché pour ouvrir, mais vu qu'on ouvre pour Offspring en nous,
6: ouais.
7: Après, ils ont comme. Ils voulaient pas.
8: Ben moi, c'est quand même accessible parce que c'est un band de Montréal, mais j'aime ça quand je joue avant No Bro.
6: Ah ouais, let's go.
9: Ben Vulgaire, serait quand même très cool.
6: Ouais.
9: Mais toi, en même aussi. Ouais. Ça risque d'arriver, par contre. J'espère, en tout cas, j'ose espérer.
6: On lance dans l'univers.
9: Les plus gros, là, dans les plus gros.
6: Yeah, let's go! Trop nice. Puis vous venez tout juste de sortir votre deuxième album, Can't Please Them All. Le premier album, All My Way, c'était plus une. Dans une entrevue, vous avez dit que c'était plus une compilation, justement, de toutes vos tunes que vous avez écrites. Vous avez pitché ça sur un album. Can't Please Them All, ben, vous l'avez vraiment conçu pour que ça soit un album. C'est quoi que vous avez envie d'exprimer puis d'explorer avec ce premier album concept?
7: Ben, c'était plus cet album là c'était, j'ai envie de dire, comme notre premier vrai album, dans le sens genre ça c'est notre son, on est en train de établir notre son pour de vrai. Il y avait plus une direction dans le processus créatif de l'album si on compare à l'autre qui était juste tout ce qu'on avait écrit. Ouais, c'est ça.
9: J'ai l'impression qu'on écrivait les tunes en corrélation avec les autres qu'on écrivait. Genre, dans le fond, on écrivait un album et non, genre, une chanson à la fois.
6: Ouais. Puis ça ressemble à quoi, justement, votre dynamique créative, comme les trois ensemble, quand vous composez, quand vous jammez? C'est quoi la vibe?
9: C'est rien de particulier. C'est surtout, mais c'est quand même, genre, c'est juste, genre, on arrive avec un riff, des fois une chanson complète, puis là, on est comme ça, faire ça. Assez générique, là, genre, en termes de... C'est quand même de base.
7: Mais ça, souvent, j'ai genre un riff ou comme tout ce qu'il faut pour, comme, mettons, les bases de la tune, genre un squelette. Mettons, on fait genre la chair et la peau ensemble.
6: Puis comme chacun après pitch, comme ses petites idées, puis c'est.
7: Puis niveau, genre, les fils de drum, puis les passes de bass, puis tout ça, je dirais qu'on a pas mal tous, on se fait pas mal tous confiance à faire ce qu'on pense qui est mieux, genre. Moi ou des Rémi, je leur fais confiance pour s'ils savent, mais ils savent mieux que moi, ils connaissent mieux leur instrument, fait que ça, c'est eux qui savent ce qui fait très là.
6: Puis dans votre deuxième album aussi, il est plus revendicateur quand même là. Tu sais, ça parle de, tu sais, chaque chanson a des sujets différents puis des choses que vous abordez, mais quand même un peu plus revendicateur que le premier. Puis tu sais, justement, vous grandissez dans un monde qui est vraiment en plein changement puis qui est vraiment chaotique, pour pour pas faire un jeu de mots. Qu'est-ce qui est important pour vous d'exprimer puis de revendiquer au nom de la jeunesse en 2026, mettons?
7: Qu'est-ce qui est important de revendiquer? Ben, je sais pas, juste
6: en tant que jeune en 2020.
7: Ce qu'on pense,
9: c'est comment
7: on se sent. C'est nos valeurs,
9: là, genre.
7: Ouais, c'est ça. Les valeurs qu'on trouve qui sont importantes en ce moment, genre, dans le contexte mondial.
9: Ouais. C'est ça. Puis c'est comme, c'est tellement, il y en a tellement de trucs.
7: Il y a tellement de trucs qui se passent, on pourrait pas faire un album pour tout couvrir.
9: Ouais, non, c'est ça, exactement.
6: T'sais, y a-tu justement des sujets ou des trucs qui vous tiennent plus à cœur, tu sais, que... Tu sais, justement, que vous êtes comme, ben ça, genre, ça, dans mes valeurs, genre, ça passe pas, ou comme...
7: Ben, la montée de l'extrême droite, par exemple. C'est ça, là.
9: Moi aussi, c'est totalement ça.
6: Yeah, let's go. Puis dans le votre dernier album, vous avez une collaboration aussi avec Vera de Taxi Girl.
7: Ouais,
6: c'est malade, hein? C'est trop sick. Puis sur la chanson Trust Anyone, comment est-ce que vous êtes venus à collaborer ensemble?
8: Ben, on cherchait une voix de fille quand même assez rauque, qui était capable de crier, puis que ça sonnait. Fait qu'on pensait un petit peu, puis on est. J'ai juste pensé à Taxi Girls, puis à quel point la voix de Vera est cool. Fait que. Après ça, j'en ai juste parlé. Puis
6: ouais, il y avait écrit, puis t'étais comme, OK, on fait une track ensemble, puis on dit oui. Puis...
8: Elle a tout de suite voulu. Mais elle a écrit le bouquin à chant de celle qui a écrit les paroles. Puis on l'avait jamais pratiqué avant qu'elle vienne au studio. Puis là, au studio, elle l'a fait, puis elle a fait sa partie.
6: Ah ouais, hein? c'est nice. Ouais. Puis, tu sais, quand je regardais votre page Instagram et tout, tu sais, je trouve ça beau de voir comme tous les projets de la scène punk locale qui vous supportent, puis tu sais, comme tout le monde du monde sont en train de commenter, hey, good job, nanana. Comment ça se passe justement au sein de la scène punk montréalaise? Est-ce que vous vous sentez justement épaulé, puis guidé justement?
7: Mais ça dépend, là. Genre, il y a beaucoup de. Les autres générations avant nous qui sont... Eux, ils nous supportent beaucoup. Il y en a d'autres... Les gens de notre âge, c'est pas mal divisé. Là. Il y en a qui nous... Plus ou moins. Puis il y en a qui nous supportent beaucoup. Genre,
6: ils sont
7: très cool. Fait que, ouais, c'est ça. On s'est fait appeler des Nepo Babies.
6: Ah non!
7: Ce qui n'est pas vrai.
6: Mais non, mais je veux dire, dans la vie, on fait notre chemin. Puis je veux dire, votre son, c'est votre son. Là.
7: on serait pas fait booker au FEC si on était nul. C'est genre.
6: Clairement.
7: Ouais.
6: clairement que tu fais le plein.
7: On se fait booker grâce à Reg Laplanche d'un 2-3 Punk.
6: Ah ouais, hein?
7: C'est 100% grâce à lui parce qu'on a joué au Red Bridge.
6: Nice.
7: Ça a été. C'est genre. Ouais.
6: Ah, puis je veux dire, vous faites quand même pas mal de festivals aussi. Là, depuis, ouais. Depuis vos débuts, vous avez fait le Red Bridge, vous avez fait le Poudza quand même quelques fois.
7: 4 fois.
6: Le festival d'été. Là, il y a Envolé Macadam aussi là, oui. Qui s'en vient. Puis comment vous trouvez ça justement? Le fait qu'il est un festival vraiment plus large public, même si vous étiez sur une scène quand même punk ce soir, comment vous avez senti d'être booké pas dans un festival de musique plus underground? C'était-tu bizarre?
8: Moi, je pense que je m'y attendais vraiment pas. Là. Les premiers festivals que je pensais qu'on allait jouer, c'était les festivals comme Envoyer Macadam, justement Red Bridge, Rock La Cause, c'est des petits festivals
6: ouais.
8: qu'on connaît puis que c'est juste du punk qui joue là. Là, le fait que je m'y attendais vraiment pas, personnellement.
7: Je vais juste raconter comment ça s'est fait.
6: Ouais, s'il vous plaît.
7: C'est genre un matin en octobre, j'étais en bobette sur mon couch en train de jouer à des jeux vidéo. J'ai juste un email de Arnaud Cordier qui demande genre si on est intéressé à jouer. Puis là, je dis oui. Là, je donne mon numéro. Il m'appelle. Puis c'est ça, là, ça s'est fait.
6: Let's go.
9: On était censé dire ça dans notre set, malheureusement, mais on n'a pas pu.
6: Vous me l'avez dit à moi maintenant.
7: Ouais.
6: Puis, tu sais, justement, y a-tu d'autres des collaborations comme ça? C'est une expérience que vous avez aimée? C'est-tu quelque chose que vous avez envie de.
7: Le fait?
6: Non, les collaborations maintenant avec Vera, est-ce que je reviens en arrière? Mais y a-tu d'autres collaborations que vous aimeriez faire dans le futur ou c'est-tu une expérience que vous aimeriez refaire? Puis si oui, avec qui?
7: C'est très cool, mais la collaboration était très cool, mais on n'a pas encore pensé à si on referait ça.
6: Ouais, mais
7: je dirais oui.
9: Ben moi j'aurais aucun problème, ça dépend. On va commencer genre littéralement dans les prochaines semaines à écrire notre prochain album.
6: Ah ouais, let's go. Et
9: voilà.
8: Ouais, c'est ça. Là. Ouais.
7: J'ai déjà beaucoup de maquettes de tunes, fait que.
6: Ça y va aller. Pareil là. Ouais, vous ouais, êtes. Ouais, ouais. Y a-tu justement, est-ce que comme le fait que vous soyez plus en tournée pendant l'été, ça est-ce que ça booste votre créativité justement ou
7: ouais,
6: pas?
7: Ça ralentit.
6: Ouais? Ça ralentit.
9: Moi aussi, on dirait que j'ai l'impression que j'ai besoin d'être dans un moment qu'on a moins de shows pour.
6: Bah oui.
9: Comme c'est moins stress parce que tu te sens comme obligé de pratiquer pour les shows quand t'as des gros shows, surtout comme la FAQ. Genre, j'aurais pas pu croire genre composer une chanson genre hier. Genre.
6: Mais non, c'est ça clairement. Puis tu sais, vas-y.
7: Pour moi perso, c'est l'hiver et l'automne. Mm. C'est les meilleurs temps pour composer.
6: C'est plus introspectif aussi, hein, cette saison-là. Là, c'est comme plus enfermé. On est plus enfermé à la maison, puis comme. Puis tu sais, tantôt, tu sais, la représentation, justement, c'est vraiment important. Tu sais, moi, je me rappelle, tu sais, d'avoir vu, étant plus jeune, d'avoir vu des shows, puis moi, j'aurais capoté à votre âge, voir d'autres gens de mon âge faire, justement, des shows. Ça vous est-tu déjà arrivé, justement, qu'il y ait des gens de votre âge ou même des plus jeunes qui vous ont vu en show, puis qui sont venus voir, puis qui vous ont remercié de faire ça, justement, puis de représenter.
7: Non, mais je sais que moi, j'ai fait.
6: Ah ouais, hein?
7: Genre avec No Waves, là, quand j'étais Moi et Rémi, en secondaire 1 et 2, là, avec d'autres de nos amis, on allait voir No Waves à Montréal. Puis,
6: ils sont tellement cool.
7: C'était pas mal. C'était un gros wow. Si seulement ils jouaient encore.
6: Ben, ouais, c'est ça.
7: Je sais pas ce qui se passe.
9: Ouais, c'est
6: bon, je me posais la même question, moi, tout. Récemment, j'étais comme, moi, la panne avec No Waves.
9: Voir, puis c'est vraiment ça qui nous a comme aussi pas mal inspiré à avoir un band. Je pense, ben, je sais pas si on avait déjà un band.
10: On avait déjà un band.
9: Mais c'était comme.
6: Vous avez pas fait de show encore officiellement.
10: Ouais,
6: puis...
10: ouais, c'est vraiment inspirant.
9: De... Exactement.
6: Ouais. Ben, je vous souhaite que ça vous arrive aussi. De...
7: Merci.
6: Que, tu sais, qu'il y ait d'autres, justement, d'autres jeunes qui viennent voir faire ça, que genre, hey, vous m'avez inspiré à faire de la musique. Oui. Puis. Fait que là, c'est quand même cet été d'autres gros shows. On en a parlé un peu tantôt. Vous faites la première partie de The Offspring, le 5 août, MTLUS.
7: Yep.
6: Envolé Macadam, le 12, le 12 septembre. Comment on se sent pour ces prochains shows à venir pendant l'été?
7: Très hâte.
8: Ouais, moi, j'ai vraiment hâte. Surtout Envolé Macadam, parce que je suis allée à plein d'éditions depuis quelques années. Puis de jouer là, c'est vraiment cool. Là.
9: Ouais, Offspring, c'est comme. Ridicule, là, genre, je vois même pas comment on joue là, ça, on dirait que c'est comme pas
6: comment c'est arrivé ça, là, cet autre fait sur.
7: J'ai vraiment juste texté notre agent de booking Matt plusieurs fois, genre, ah, Offspring, ils jouent, parce qu'ils ont besoin d'une première partie. Puis à un moment donné, il fait juste me texter, puis il dit, ah, I got Offspring. J'étais genre...
6: Mais je pense que c'est de même, ça marche aussi, la vie. Ouais. Tu sais, comme... Peut-être tu t'essayes, là. Le pire qui va arriver, c'est comme... Eh ben, ça se peut pas, tu sais.
7: C'est qu'on s'était... On avait... En fait, notre stratégie, c'est pas mal juste de... On pitch à tous les bands qui passent... Les gros bands qui passent en ville, genre... On avait tout pitché, là. On avait fait Social Distortion, tous ces groupes-là. Puis le, derrière moi, le moins probable, qui était Offspring, j'ai quand même demandé, parce que ça avait pas de mal d'essayer. Puis ben, on l'a eu.
6: Ouais, puis souvent, justement, les shows en tournée, quand leur show est prévu, ils n'ont pas encore trouvé leur première partie, ouais. Tu sais. Fait qu'ils attendent de voir, OK, ben, on va sortir des propositions de band locales qui fit avec la vibe, puis tout ça. Fait que ça vaut la peine d'essayer, quoi.
7: Effectivement.
6: Puis, cool. Puis, Envolé Macadam, vous faites la première... Je m'en rappelle plus, vous faites la première partie.
7: C'est Bad Religion qui headline. C'est quand même très, très fou. Je vais essayer de... On va essayer de parler à Brett Gurritt de Epitaph. Parce que...
6: Donne un CD.
7: Deux, ou trois.
6: Donnez toutes les copies, là, tout ce qu'il veut.
7: Ouais.
8: Je sais qu'il
7: y a... Guttermouth.
6: Ouais.
8: J'ai oublié les autres bandes.
7: C'est aussi cool de... Genre, c'est arrivé beaucoup de fois que la première fois que je vois des groupes, c'est quand on ouvre pour eux.
6: Ouais.
7: Genre, vu qu'on est relativement jeune, c'est quand même le fun.
6: Ouais, ben, dans les festivals, c'est ça qui est cool. Tu sais, moi, mes premiers mosh pit, mes premiers show lol, c'était dans des festivals, justement, ouais. Parce que, comme, quand tu es dans les grandes salles, ben, c'est pas toujours accessible, justement, là. Fait que.
7: On est chanceux à Montréal, il y avait beaucoup de. Genre, des salles all age.
6: Ouais, c'est ça. À Québec, c'est vraiment un problème, là. Genre, honnêtement, il y a pas beaucoup d'espace.
7: Mais le Québec a tendance à être très strict à ce niveau-là, comparé à l'Ontario, par exemple.
6: Ouais, c'est vrai.
9: Mais même en Ontario, c'est moins. Genre, Toronto, où il y a comme rien. J'ai rien.
10: Tu as le droit de rentrer dans un
6: bar. Ouais, c'est ça.
8: Mais en Ontario, il n'y a pas tant non plus de salles all age. Il y a encore moins de salles all age, mais je pense que c'est plus facile d'entrer.
9: Les lois sont plus lousses, mais la scène en tant que telle est quand même moins comme présente qu'à Montréal.
6: Oui, parce que vous avez fait d'autres choses justement hors Québec. Vous avez pu remarquer ça, que c'était comme moins plus simple justement faire des shows, puis que c'était moins restrictif, là, justement.
9: Oui, vraiment.
6: Ouais. À Québec, c'est souvent un sujet de discussion que j'ai avec d'autres bands, puis qui sont comme. Comment on fait de l'espace, justement, genre, pour les jeunes? Puis comment est-ce que les salles de spectacle puis les espaces en général peuvent s'accommoder pour que... Parce que si t'as pas d'espace pour faire tes shows, ben comment tu crées tes premières expériences, t'sais? Vous, votre premier show, c'était au Puzza, right?
7: Oui.
6: Ever?
7: Ouais.
6: C'est capoté, pareil.
9: Ouais.
6: Comment se passe, justement, la gestion, genre, du... Est-ce que vous êtes stressé, maintenant, à avoir des shows, genre, depuis...
7: Oui.
6: Encore, non?
9: Moi, oui. Oui, non. Mais, ouais. Oui. Oui.
8: Genre, même si le set puis les tunes, ça fait plein de fois qu'on les fait, plein de fois qu'on les pratique, on dirait que chaque show peut se dérouler d'une façon différente à chaque fois. Fait qu'il y a tout le temps un élément stressant, je trouve, là. Peu importe qu'est-ce qui se passe.
7: Mais aussi, je sais pas, vu que ça fait environ comme

0: j'oublie que ça arrive le, la journée même, je suis comme oh fuck, genre je joue au VFQ genre.
1: Ouais.
0: C'est comme.
2: Mais des fois aussi il y a l'effet de genre arriver pour de vrai sur la scène puis voir genre oh fuck, c'est vraiment huge.
1: Puis c'est quoi, mettons, tu sais, dans une amitié ou dans un trio, il y a tout le temps, je trouve que c'est une dynamique qui est toujours un peu différente que si c'est comme un duo ou quatre personnes, tu sais. Mais je serais curieuse de savoir, mettons, c'est qui la personne la plus, genre, sur le vif, genre. C'est qui la personne la plus extravertie sur le vif? C'est quoi, comme, c'est qui la personne la plus extravertie des trois?
2: Moi, genre, on est pas mal tous introvertis, là.
1: Plus
2: moi,
1: introvertis?
2: Très introvertis.
0: Personne. Moi, je suis pas particulièrement extraverti non plus. Je suis un peu, mais je suis vraiment pas loin du milieu. Là.
2: Mais tu sais, genre, t'as pas le choix. On est tous capables de. Tu vois, faut parler avec le monde, faut être gentil avec. Genre, faut donner des CD, donner des albums, tout ça. Fait qu'il faut avoir des capacités pour communiquer, mais moi, personnellement, ça, c'est épuisant là, quand même un peu.
1: Ouais,
0: moi aussi.
1: C'est vrai que ouais, c'est ça, parce que comme toute la partie justement, genre là on fait une entrevue, ouais. Comme tu sais, c'est pas juste genre composer de la musique puis sortir des albums, tu sais, il y a tout. Puis la personne la plus drôle de votre trio, c'est qui crack le plus de jokes?
2: Qu'est-ce qui qualifie comme drôle?
1: Je sais pas, c'est qui la personne qui rigole le plus puis qui
2: elle qui rit le plus.
3: Ouais, peut-être je ris le plus et je fais la plus drôle là.
2: Parce que moi je fais des blagues pas drôle qu'elle trouve drôle.
1: Toi, t'es plus t'es public, Aude. Puis, y a-tu une personne qui est plus. Comment je pourrais dire? Plus. La personne qui gère le plus dans le band, là. T'sais, comme. Toi?
3: Constantin.
2: Je gère des trucs, mais genre, par exemple, Aude, elle aide beaucoup pour d'autres trucs. Genre, je suis comme. Aude, elle s'occupe genre du fichier Excel puis tout ça.
1: Ah ouais, ok, c'est ça. Moi, c'était ma prochaine question.
2: Genre, les emails, ouais, je suis bon, mais dude, fuck les chiffres.
3: C'est plus qu'on s'en est, tu sais, qui parle au monde, qui, si on a des affaires à booker, souvent, il, ouais, ben, les emails, pas mal tout se passe par email, fait que ce niveau de gestion-là, c'est plus lui qui le fait. Puis le reste, on fait toutes nos petites affaires aussi à côté, là.
2: Oui.
1: Ah ben merci. Full à vous trois.
2: Bien,
1: j'ai hâte de.
0: C'est à toi.
1: Yeah! J'ai hâte de voir votre set au Envolé Macadam. Ce n'est que partie remise pour le FEC. Et au FEC l'an prochain. J'ai hâte de voir, ça va être pour qui vous allez ouvrir l'année prochaine.
2: J'espère. Rancid, Social Distortion, Descendants, peu importe.
3: Ouais, Interrupters, c'est sûr.
0: Descendants, moi surtout. Rancid aussi, là, vraiment.
2: Ouais. Quoi d'autre? Attends.
1: On manifeste.
2: Ben. Ouais, c'est pas mal tout, là. Ouais, mais je sais pas, il ferait peut-être moins le. Il serait pas. Non, il headline pas. Dude, Goldfinger, ils ont genre 2-3 millions d'écoutes mensuelles. Propagandi, ils ont genre.
0: Hein?
2: Ok, mais yo, quand leur album est sorti, il y en avait full. Propagandi, genre à leur pic, il y en avait comme peut-être 500 000.
0: Tu penses, pour vrai? Ah ouais,
2: c'est
0: tellement meilleur pour Propagandi.
2: Non, je sais, mais Goldfinger, ils sont genre mainstream.
0: Ouais, ouais, ok, bon. Bah oui.
2: Espérons pas Bad Religion ni Pennywise. Ils viennent trop. Genre, non merci. Je dis ça de la part de la jeunesse québécoise. On est tanné de voir ces bandes-là. Genre, vous pouvez pas continuer à les booker et se plaindre qu'il y a plus de scène. C'est sûr que. Ouais, en tout cas.
1: C'est un incroyable mot de la fin. Merci à vous trois.
2: Bonne fin de journée.

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0: Oh yes, vous êtes toujours à l'écoute de Chérie J'arrive sur les ondes de Chiz 94.3. Et pour terminer notre émission d'aujourd'hui, j'ai avec moi en studio Alex Tremblay-Lamarche. Bonjour!
1: Bonjour Noémie.
0: Pour notre chronique littérature sur le thème du voyage.
1: Ouais, ben c'est l'été, il fait beau, ça donne envie de partir en voyage. Et donc, quatre ouvrages qui nous invitent à partir en voyage ou qui parlent de voyage.
0: Alors pour le premier ouvrage, on part en Orient. Voyage en Orient de 1839 à 1840, journal d'un voyageur curieux du monde et d'un pionnier de la
1: photographie, probablement, ou daguerréotypie.
0: Daguerréotypie. Qu'est-ce que ça veut dire quoi, ça, daguerréotypie?
1: Daguerréotypie, c'est l'ancêtre de la photographie.
0: Wow!
1: Donc, dans les années 1830, il y a un homme en France qui s'appelle Daguerre, qui va inventer une manière de fixer l'image sur une plaque en métal. Et ça, c'est assez révolutionnaire à l'époque, parce que jusque-là, ben, si tu voulais être capable de fixer une image, il fallait que tu la peignes, avec effectivement plus ou moins de succès selon le talent du peintre. Mmh. Et là, on a effectivement un moyen qui permet vraiment de photographier. Et ce daguerréotype-là, ben, on a un des premiers au monde à l'utiliser qui habitait au Québec et qui va être un des premiers, sinon le premier, à photographier les pyramides et les ruines à Athènes.
0: Wow, quand même. Puis c'est quelqu'un du Québec en plus.
1: Ouais,
0: wow.
1: C'est quelqu'un, ben, en fait, du Québec. Oui et non. Parce que c'est un Suisse qui s'appelle Pierre-Gustave Joly de Lotbinière. Et ben, si je te dis Joly de Lotbinière, ça doit te dire quelque chose.
0: Ben, OK. Ben, c'est pas sur l'autre rive. C'est pas sur l'autre rive, ça.
1: Son nom, en réalité, c'est Pierre-Gustave Joly. Et il va se marier à une dame qui s'appelle Marie-Christine Julie Chartier de Lotbinière ou un truc comme ça, si je ne m'abuse. Donc, il va prendre le nom de sa femme qui est seigneuresse de Lotbinière. Le domaine Joly de Lotbinière qu'on peut visiter pendant tout l'été, visite très agréable d'ailleurs, que j'en profite pour le souligner, eh bien, c'est lui qui était seigneur de ça. Et il va assez rapidement s'intéresser au daguerréotype et il va partir en voyage en 1839-1840 pour aller principalement en Grèce, Égypte, Proche-Orient, donc Syrie, Liban, etc. Il va même passer dans la Turquie ottomane. Et donc, il va nous laisser un récit de voyage de ce voyage-là. Et en plus, effectivement, de nous laisser un récit de voyage, il va nous laisser des photos, comme je disais, certaines des premières photos du Parthénon à Athènes et des pyramides. En fait, il y a deux personnes qui ont pris les pyramides et le Parthénon en photo à peu près en même temps. Donc, il y a des gens qui disent que c'est lui, il y a des gens qui disent que c'est l'autre, mais bref.
0: C'est pas mal dans les mêmes époques.
1: C'est ça, là, c'est pas mal dans les mêmes mois, là. Donc, on a vraiment Pierre-Gustave Joly, qui est un des premiers photographes au monde et qui, bon, ben, était seigneur de Lotbinière, là, juste à côté d'ici, là.
0: Et qu'est-ce que celui-ci raconte, justement, dans ses récits et périples de voyage?
1: Ben, toutes sortes de choses. Il nous parle disons, un petit peu, là, du contexte politique. La Grèce, à l'époque, est nouvellement indépendante. Il nous parle aussi des tensions dans l'Empire ottoman qui vont effectivement, va moins bien qu'elle est à une certaine époque. Il nous parle aussi de c'est quoi voyager, et ça, c'est intéressant parce que, oui, on a le journal de voyage de Pierre-Gustave Joly, mais on a une présentation et mise en contexte par Jacques Deshôtels, et on a le texte du journal qui a été établi par Georges Aubin, René Blanchette, avec la collaboration de Jacques Deshôtels. Donc, on n'a pas juste le texte du journal. On a des notes qui nous permettent de mieux le comprendre, et on a une introduction qui permet de remettre les choses en contexte. Donc, ben, dans le journal, Joly nous dit, ben, lui, il a fait le voyage à peu près comme un charme. Ça lui a pris à peu près 17 jours.
0: C'est fou, hein?
1: Ben, 17 jours, tu trouves que c'est beaucoup?
0: Non, ouais. Ben, je trouve que c'est... en comparant aujourd'hui, on se dit, hey, mettons, aller en Nouvelle-Zélande, ça prend quasiment
1: ça prend une
0: 36
1: journée.
0: Heures d'avion ou en tout et partout. Puis là, tu dis, hey, 17 jours, c'est...
1: Ouais, puis il part juste en Grèce, là.
0: C'est ça,
1: il est pas au Japon. Mais à l'époque, ces 17 jours à peu près, ça va être vraiment...
0: Révolutionnaire,
1: parce que les bateaux à vapeur qui arrivent. Et c'est ce qui est intéressant, c'est que dans l'introduction, on est capable de comparer Papineau, par exemple, en 1829, 10 ans avant, ben lui, ça va y prendre 21 jours pour se rendre en Europe, dont 14 où il va être malade. François-Xavier Garneau, pour se rendre à Londres, ça va y prendre 30 jours à peu près à la même époque. Donc lui, son petit 17 jours sur un bateau à vapeur, 10 ans après Papineau, on s'entend que ben ça se fait comme un charme. Donc c'est ces éléments-là qu'on a qui sont intéressants, qui nous permettent de voir à quel point ben voyager, ça a changé depuis le 19e siècle. À quel point aussi ben voyager était aussi un privilège de riche à l'époque. À l'intérieur, on voit notamment le rôle des consuls. Tu circulais pas nécessairement comme tu voulais, puis quand tu circulais, si tu voulais effectivement te faire ouvrir davantage de portes, ben c'était bien d'avoir des contacts politiques sur place. Et là, ben le consul de l'Empire britannique était capable, ou le consul de d'autres pays auxquels on était apparenté était capable de dire « Ah, ben là, regarde, je vais te présenter à telle et telle personne, tu vas pouvoir aller à tel endroit, on va t'ouvrir telle porte, on va te montrer tel monument,
0: etc. »
1: C'était
0: pas une question de passeport, mais c'était une question de contact, j'ai eu l'impression, là, à cette époque-là.
1: Exact. Les contacts sont super importants, et donc on voit que voyager, ça se fait de cette manière-là. Ce qui est intéressant aussi, c'est que bon, ben, le livre va intéresser tous ceux qui s'intéressent à l'Antiquité, donc tu sais, l'Égypte ancienne, la Grèce ancienne, le Proche-Orient, donc avec toutes ces civilisations que Pierre-Gustave Joly découvre et dont il nous parle avec beaucoup d'intérêt. On est, bon, pas quelques années après que l'Égypte ait été un petit peu redécouverte par Napoléon Bonaparte. Napoléon Bonaparte va aller faire une campagne en Égypte et il va amener des scientifiques avec lui, qui vont avoir pour mission de dessiner, de prendre en photo, ben prendre en photo non parce que la photo est pas nécessairement possible à l'époque parce que c'est pas encore inventé, mais de dessiner, de faire des croquis, de documenter les animaux, la civilisation ancienne égyptienne, etc. Et là ils vont ramener ça en France, ils vont ramener ça en Europe et là il va avoir tout un intérêt pour cette civilisation là qui va être particulièrement important, qui va naître. Donc c'est un ouvrage qui est assez chouette à la fois pour voir c'était quoi voyager en 1839-1840. Ça se faisait avec bon beaucoup moins de facilité que ça se fait aujourd'hui, mais en même temps, il s'était réservé à des gens beaucoup plus riches qu'aujourd'hui. Mmh. Mais c'est aussi un ouvrage intéressant pour découvrir cette région du monde là à cette époque-là, qui est assez sympathique. Puis ben, ce qui est chouette, c'est qu'on a aussi bon les images
0: les
1: là, qui croquis, sont expliquées.
0: Photos,
1: ouais,
0: ben,
1: on a effectivement quelques images à l'intérieur, et donc ça nous permet là d'en savoir plus. Là, ce que je te montre, c'est pas une des un des daguerréotypes de Pierre-Gustave Joly. Mais effectivement, on a quelques images là, qui nous permettent de voir c'était quoi son voyage et de mieux documenter
0: la
1: chose.
0: Des ouvrages comme ça, ça me rappelle tout le temps l'importance d'archiver, de prendre des photos, de prendre des notes sur ce qu'on fait, sur nos voyages. T'sais, maintenant, on dirait que avec les réseaux sociaux, ben, on prend des photos, mais qui sont peut-être plus éphémères, tu sais, mais c'est tellement important d'archiver puis de garder des traces, là. Wow.
1: Oui, ben au final, si on est capable de parler des époques passées, si on est capable de documenter ces époques-là, c'est parce que des gens qui ont pris des notes à leur époque et les ont laissées. Et aujourd'hui, on est dans une époque qui est à la fois fabuleuse parce que ben tout le monde est photographe. Ouais. À l'époque, ben il fallait vraiment avoir une formation dans certains cas, il fallait avoir un appareil qui était coûteux, etc. Là, tu sais, aujourd'hui j'étais à l'aquarium, puis le nombre de photos que j'ai prises, c'est incroyable. Mais bon, comme tout le monde est photographe, tout le monde prend des photos, ben les photos qu'on prend, ce qui sont toutes intéressantes, ce qui mérite toutes d'être gardées. Mais ben, ça vaut la peine que vous mettiez des fois vos archives en ordre, que les photos que vous preniez, effectivement, vous essayez de les sélectionner, de les garder, de les archiver. Même chose de prendre des notes. Un journal intime, c'est assez intéressant comme source. Ça peut permettre d'en savoir un peu plus sur c'était quoi la vie d'une personne en 2026. Moi, j'ai fait un journal intime pendant la pandémie. Mmh. Et donc, là, je me dis peut-être qu'un jour, ça va permettre à des gens de savoir comment est-ce qu'un historien a pu passer la pandémie. Donc, c'est des sources qui sont intéressantes. Puis, ben, je vous invite à les aborder ben, de cette manière-là et à ne pas hésiter, effectivement, à aller vers les Archives nationales, Bibliothèque et Archives nationales du Québec, qui est sur le campus de l'Université Laval, si vous avez des choses que vous pensez qui sont intéressantes. Ils ne prennent pas tout parce qu'à un moment donné, ils ont un espace limité, mais il y a des trous, comme par exemple les communautés immigrantes, les communautés LGBTQ, etc., ils ont peu de choses pour faire leur histoire. Et donc, souvent, ils sont assez intéressés à prendre des documents qui permettent de patcher un petit peu ces trous-là.
0: Pour le deuxième ouvrage, tu nous apportes le journal conciliaire de Marcel Bélanger, un oblat de Marie Immaculée au Concile Vatican II.
1: Oui, ben, c'est un personnage que je ne connaissais pas, Marcel Bélanger, mais que j'ai trouvé fort intéressant à connaître dans le cadre de cet ouvrage. Peut-être, petite mise en contexte, le Concile de Vatican II, ça se passe au début des années 1960 et ça va jouer un rôle crucial dans l'histoire de l'Église catholique. Dans le fond, ça va vraiment amener une modernisation de l'Église. Avant, le prêtre, il faisait sa messe en latin, de dos. Et là, dorénavant, le prêtre, il se tourne vers les gens. Il parle dans la langue vernaculaire, donc s'il est au Québec, c'est en français, s'il est aux États-Unis, c'est en anglais, s'il est en Italie, c'est en italien. Il y a vraiment une volonté de simplifier le rite, d'enlever une partie de son mystère, mais d'être plus près des gens. C'est ce qui va ouvrir par la suite la voie, notamment à ce qu'on a appelé les messes à gogo, les prêtres qui étaient avec des guitares, ce genre de choses-là. Donc, il y a vraiment une coupure assez importante dans l'histoire de l'Église catholique dans les années 1960. Et cette coupure-là, ben, on la doit au Concile de Vatican II qui va vraiment moderniser l'Église. Au Québec, on parle beaucoup de la Révolution tranquille. Ben, la Révolution tranquille de l'Église catholique, c'est un petit peu le Concile de Vatican II.
0: Puis justement, ben, quels sont les 100 changements qui ont été apportés, autre que de se tourner pendant la messe?
1: Ben, c'est vraiment un changement de posture de manière plus générale. L'idée, c'est d'essayer de gommer l'espèce de distance qu'il y avait entre le prêtre, l'évêque et le fidèle, d'être beaucoup plus près du fidèle, d'avoir une église qui est plus tournée vers les gens, qui est moins dans les hiérarchies. Et donc, c'est ce conseil-là qui a décidé tout ça. Et ces décisions-là, elles ne sont pas arrivées comme ça en claquant des doigts. C'est bon, des prêtres, des évêques, des responsables de différentes congrégations religieuses, des spécialistes en théologie d'un peu partout dans le monde de l'Église catholique qui sont rassemblés à Rome du mois d'octobre au mois de décembre 1962, si je ne m'abuse, et qui ensemble, effectivement, ont décidé de, ben, qu'est-ce qu'on fait avec l'Église catholique, dans quelle direction est-ce qu'on veut aller. Et ben, ce que nous offre Marcel Bélanger...
0: Ça a été quoi son apport à ce cher Marcel Bélanger?
1: Ben, je dirais que c'est surtout un observateur. Et c'est ça qui est intéressant, c'est que ben, moi, cet événement-là, en tant qu'historien, ben, je le connaissais parce qu'on le connaît dans les grandes lignes. On connaît son importance, mais on ne connaît pas les coulisses. Mm. Et là, Marcel Bélanger, lui, c'est un noblat de la congrégation de Marie-Immaculée. Donc, c'est un religieux qui, bon, est notamment affilié à l'Université d'Ottawa où il va enseigner la théologie, etc. Il est convié à ce concile-là et il va avoir un journal intime dans lequel il va noter jour par jour qu'est-ce qui se passe. Et donc là, on a les dessous du concile. Ce qui est assez intéressant, c'est qu'on a les tractations, donc on voit les groupes plus progressistes, plus conservateurs qui tentent effectivement de faire pencher la balance de leur côté. On voit aussi ben, tout le côté un peu administratif de là, ben, on se penche sur tel article, on se penche effectivement sur telle idée, on l'analyse en commission, on prend le temps effectivement de l'étudier. Que ça m'a fait beaucoup penser à tout le travail qui est fait pour adopter les lois. T'sais, on a l'impression que les parlementaires, souvent, ben hop, il crée une loi puis c'est adopté comme ça, mais il y a tout un travail qui est fait par les députés pour être capable de dire bon, ben là, on a écrit le projet de loi comme ça, on regarde chacun des articles, est-ce qu'effectivement, on garde ça, est-ce que ça, on le modifie, puis là, ben, il y a des différents groupes de la société civile qui viennent pour être capable de dire, ben, moi, je pense que ça devrait être modifié de telle manière, et donc là, ben, c'est sûr qu'on est entre membres de l'Église catholique, mais effectivement, il y a tout un travail qui est fait et ce qu'on découvre dans le journal de Marcel Bélanger, c'est vraiment les deux sous du Concile de Vatican II.
0: Oui, puis justement, ben, il y a certaines notes qui sont prises pendant ces conseils-là, mais lui, c'est comme si c'était ses notes personnelles, puis son point de vue personnel, en fait, parce que l'histoire, des fois, on prend ce qu'on veut se souvenir, puis on l'enjolive un petit peu, mais là, d'avoir la version un peu plus cru de cet événement-là, c'est intéressant.
1: Et c'est là où c'est encore plus intéressant, parce que, bon, une espèce de consensus, je dirais, dans la société aujourd'hui, que bon, le Concile de Vatican II, c'était une bonne chose, ça permet à l'Église de se moderniser, de dépoussiérer un peu cette Église-là qui avait mal vieilli. Mais Marcel Bélanger, lui, il est pas du tout de cet avis-là au moment du Concile. Lui, là, il est né en 1908, il a été au tournant des années 1930 formé à Rome, et là, il découvre un culte qui est plein de mystères, qui est effectivement vraiment beaucoup qui lui parle beaucoup, il trouve que c'est ça la manière dont devrait vivre l'Église. Moi, j'avais déjà parlé à des gens assez âgés qui avaient vécu l'Église d'avant Vatican II, puis il dit, ben, tu sais, c'est un espèce de spectacle au final, il y avait du mystère. Puis là, ben, quand t'enlèves tout ça, puis t'es plus près des gens, mais ben, au final, ben, la religion perd de son côté un petit peu surréel, de son côté genre qui touche quelque chose d'autre, qui touche le ciel, ça devient effectivement un peu le plancher des vaches. Donc, lui, Marcel Bélanger, ben, il voit effectivement ces réformes-là venir avec beaucoup de scepticisme. Il est plutôt conservateur, donc lui, il est très attaché à la manière dont on disait la messe avant, dont on traitait le fidèle avant, à cette hiérarchie-là. Et donc, il regarde le Concile Vatican II justement avec ses yeux-là un peu plus conservateurs. Et donc, d'avoir ce journal-là d'une personne qui est pas contre tout, mais justement qui regarde le monde autour d'elle changer, puis qui est un peu sceptique, puis qui comprend pas effectivement pourquoi ça change, pourquoi ça, effectivement, ça reste pas comme c'était. Donc, c'est vraiment intéressant d'avoir ce point de vue-là, puis je pense que c'est encore plus intéressant que si on avait eu le point de vue de quelqu'un qui avait embrassé les changements.
0: C'est ça, t'es d'accord avec tout ce qu'il se disait. Justement, il y a comme cette nuance-là de... face au changement qui est présent.
1: Donc, c'est vraiment une source assez exceptionnelle pour être capable de comprendre le Concile de Vatican II. Puis, tu sais, ce qui est cool, c'est qu'on voit aussi, tu sais, la fatigue des travaux enferme effectivement du monde pendant 3 mois ensemble pour être capable de travailler sur quelque chose. Ben, à un moment donné, ils sont tannés, ils sont fatigués. Il y a des émotions qui suscitent les votes, en fait, suscitent des émotions. Là, tu te rends compte que, oh, mon Dieu, ça, on était capable de le faire passer. Oh, ça n'a pas passé. Il y a différentes factions. Donc, c'est vraiment intéressant à lire.
0: Puis il pouvait pas sortir avant que ça, c'était pas fini. On sortait pas de là tant que c'est pas fini.
1: Ben, c'est pas comme voyons quand le pape meurt puis que là il faut élire un nouveau pape puis que là ils sont enfermés. Mais reste quand même qu'ils sont à Rome et ben ils doivent avancer le concile puis ben ils doivent arriver avec un résultat. Donc il y a tout ce travail là qui doit être fait. C'est vraiment un ouvrage très intéressant pour être capable de découvrir les dessous d'un événement historique important. Et ce qui est chouette, c'est que ça a été annoté parce que ben, concrètement, tu sais, moi, les monseigneurs qui participaient au Concile de Vatican II, je les connais pas. Les rites exacts, les manières de fonctionner, ben, je les connais pas. Mais grâce au travail de Philippe Roy-Lisancourt et Gilles Routier, deux professeurs à l'Université Laval, ben, dès qu'il y a un personnage qui est nommé, dès qu'il y a un enjeu qui est soulevé, ben, on a une note de bas de page et on est capable de comprendre qui sont les personnages, quels sont les enjeux, quels sont les travaux en cours. Je dirais, ben, dans les premières pages du journal, ben, c'est presque l'entièreté des pages qui sont occupées par les notes en bas de page parce que ben, il y a beaucoup de choses à comprendre, mais plus ça avance, moins effectivement il y a de notes parce que ben, on a déjà présenté les personnages, on a déjà présenté les enjeux. Et encore une fois, ben, vous connaissez bien le sujet, vous n'êtes pas obligé de lire les notes, vous n'avez pas envie de lire les notes, vous ne les lisez pas, mais si vous voulez être capable de bien comprendre, ben, on vous donne toutes les clés pour être capable de comprendre cet événement là de l'intérieur. Et donc, honnêtement, c'est vraiment un document intéressant pour comprendre ce voyage qui a été fait à Rome par Marcel Bélanger et de voir les dessous d'un événement aussi important que ça dans l'histoire du 20e siècle.
0: Pour notre troisième ouvrage du jour, tu nous apportes avec l'archémuséologie, la recherche archéologique entre au musée.
1: Ouais, ben c'est un ouvrage de Pierre Desrosiers qui a longtemps été rattaché à la direction du patrimoine et de la muséologie du ministère de la Culture, des Communications et qui ben a une formation en archéologie, mais s'est énormément intéressé à la muséologie. C'est un ouvrage qui date de 2011 qui demeure encore super pertinent et qui s'intéresse à deux des intérêts de Pierre Desrosiers, l'archéologie puis la muséologie. Et ben ce qu'il dit, c'est que pendant longtemps, ben l'archéologie a vraiment eu une volonté de faire de la recherche scientifique et donc d'être capable de on creuse dans le sol, on est capable de documenter l'histoire d'un endroit, on trouve les graines des plantes qu'il y a déjà eu ici, on les analyse, on est capable de savoir c'était quoi l'alimentation, c'était quoi les cultures, etc. Donc, d'avoir vraiment une volonté là, d'aller chercher de l'information. Alors que la muséologie, elle avait plutôt une approche qui était complètement différente. On était dans la conservation des objets, la médiation, la diffusion. Donc, vraiment, l'idée, c'est de rendre accessibles ces choses-là. Et pendant longtemps, ces deux disciplines qui se sont pas tant que ça parlé, parce que qu'est-ce qu'on présentait dans les musées? Ben, des objets complets, plus effectivement des objets qui avaient été conservés au fil du temps, puis oui, quelques objets archéologiques, mais pas tant que ça. Et il se dit, ça serait intéressant de faire parler ces deux disciplines-là, l'archéologie et la muséologie.
0: Puis ben, pourtant, les deux ont une mission qui est très similaire, on s'entend, là. Fait que c'est intéressant de voir que les musées et l'archéologie, c'était deux choses qui n'étaient pas unies à la base, là. J'aurais cru le contraire.
1: Ouais, ben, c'est vraiment, c'est comme si, au départ, quand la muséologie a commencé, ben, on n'envisageait pas que, les quelques tessons qui ont pu être trouvés, ce genre de choses-là, ben, ça puisse avoir leur place dans des musées. Et donc, il y a vraiment eu, ça a amené l'archéologie à vraiment prendre une dimension de plus de recherche et la muséologie, a pas tant s'intéressé que ça à l'archéologie. Alors que ce que Pierre Desrosiers nous dit, c'est que non, au contraire, l'objet archéologique, il a tout un potentiel narratif et il peut raconter des histoires. Tu trouves une tasse ou, tu sais, comme par exemple, la nouvelle exposition sur l'histoire du Québec, le Québec autrement dit, au Musée de la civilisation. Il y a une section au début qui est consacrée au phare de Cartier-Roberval qui était à Cap-Rouge, où il y a eu des fouilles archéologiques. Et là, ben, on a des restes de vaisselle qui permettent effectivement de voir le statut social des gens qui se trouvaient là, de voir qu'est-ce qu'on mangeait, comment est-ce qu'on le mangeait, par quelle région on était influencé. Donc, c'est vraiment, il y a un potentiel narratif dans les objets qui peuvent raconter des histoires. Et donc, ce pourquoi plaide Pierre Desrosiers, c'est vraiment effectivement de marier les deux disciplines dans cet essai-là. Là où je disais, c'est un ouvrage qui date de 2011, c'est que ça a en partie été fait depuis. Il y a 15 ans qui se sont passés, puis tu te dis, là, effectivement, on a aujourd'hui des musées comme l'Îlot des Palais où on a vraiment effectivement l'archéologie qui est bien exploitée. On a, Pointe-à-Calière où on le fait très, très bien. Mais je pense que cet ouvrage-là reste toujours autant pertinent parce que il reste effectivement du travail à faire pour faire entrer davantage l'archéologie dans les musées québécois. Pierre Desrosiers nous présente 4 cas d'études. Le parc de l'Artillerie à Québec, qui est géré par Parc Canada, où il y a eu des fouilles archéologiques, où on présente certains de ces vestiges-là. Le musée d'archéologie de Pointe-du-Buisson, donc au sud de Montréal, on a un musée consacré à l'archéologie où on présente effectivement des artefacts, comment est-ce qu'on le fait. Il y a Pointe-à-Calière à Montréal, qui est un musée d'archéologie à la base, et qui est construit sur le site archéologique où a été fondé Montréal, où il y avait une douane au 19e siècle, et donc on se promène dans les vestiges archéologiques. C'est vraiment intéressant comme démarche et comme approche. Donc, c'est un cas qui est également documenté par Pierre Desrosiers. Finalement, on a Archéotopo, qui se trouve à Grande-Bergeronne sur la Côte-Nord, où on a vraiment une démarche archéologique qui est faite pour présenter les artefacts qui ont été retrouvés. Donc, 4 cas d'étude, plus effectivement une réflexion sur la manière dont on peut diffuser l'archéologie, rendre accessible l'archéologie via les musées et dont les musées, la manière dont les musées peuvent faire une place plus grande à l'archéologie dans leurs collections, dans leurs expositions.
0: Puis justement, c'est toutes ces pistes de solutions-là qui sont amenées à travers les 4 sujets d'études dans l'ouvrage.
1: Ouais, l'ouvrage est vraiment divisé en 2. Donc, une première partie, archéologie, muséologie, qui parle de la réflexion dont j'ai parlé, et une deuxième partie, présence sur le territoire, l'archéomuséologie au Québec, qui nous parle des 4 endroits que j'ai mentionnés, Pointe-à-Calière, le parc archéologique de la Pointe-du-Buisson, le lieu historique national du parc de l'Artillerie et Archéotopo. Puis pour chacun, on nous présente les parcours qui sont présentés, les discours aussi qu'on présente. Donc, comment est-ce que l'archéologie est intégrée dans la muséologie sur place, le traitement archéomuséologique. Puis on fait une petite synthèse, puis on offre une liste des ouvrages cités sur ce musée-là. Donc, on utilise vraiment la même méthode là, pour chacun des 4 sites archéologiques mis en valeur dans l'ouvrage.
0: Et pour le dernier ouvrage du jour, c'est un ouvrage chez PUM, La fabrique des sociabilités en Europe et dans les colonies, espace et identité, de Valérie Pardon, hey boy, je vois flou.
1: Je vais t'aider. Valérie Capdeville et Kimberly Page Jones. C'est un ouvrage sous leur direction. Donc, un ouvrage collectif qui regroupe 12 contributions. L'idée, c'est vraiment de réfléchir à la sociabilité. La sociabilité, c'est quoi? Ben, c'est être capable d'être avec d'autres personnes dans un contexte qui est soit informel. Donc, on prend une bière entre amis, on se retrouve... on se croise sur la rue, on se met à jaser, etc. Donc, c'est la sociabilité, où la sociabilité, elle peut être formelle. Donc, tu es inscrite dans un club de curling, une loge maçonnique, ou ben, tu es inscrite à l'école, tu vas travailler. Donc là, hop, la sociabilité, elle est davantage formelle. Mais dans les deux cas, effectivement, ben, cette sociabilité-là, elle va amener la formation d'une identité. Puis ben, cette identité-là, ben, elle va être mouvante en fonction des personnes que tu rencontres, en fonction des lieux de sociabilité dans lesquelles tu t'inscris. Et donc, c'est à ça que ben, les deux co-directrices de l'ouvrage ont demandé de réfléchir aux 12 personnes qui signent une contribution dans cet ouvrage-là. La thématique, c'était voyage. Donc, ben, une des raisons qui m'a amené à parler de cet ouvrage-là aujourd'hui, c'est que ben, on propose une approche qui est comparée. Donc, on parle à la fois bon, de sociabilité en Grande-Bretagne, dans les Antilles, dans les Indes britanniques, au Québec, en France. Et donc, on voyage un petit peu partout. On montre aussi comment ben, ces sociabilités-là, elles peuvent être influencées par les voyages. Donc, par exemple, on a un texte de Simon Deschamps sur les loges maçonniques dans les Indes britanniques. Et ben, il nous montre comment ben, ces loges-là, elles vont s'adapter aux réalités coloniales. Donc, oui, effectivement, on débarque avec un modèle, la franc-maçonnerie dans les Indes. Mais bon, les soldats, les marchands, les administrateurs qui adhèrent à ces loges coloniales-là vont quand même... amener tranquillement les rituels qu'ils font à inclure des éléments culturels indiens, etc., à être influencés par l'endroit où ils sont. Même chose, bon, avec une autre contribution dans l'ouvrage où... on voit que la sociabilité peut prendre des formes quand même assez importantes. On a une contribution de Miles Ogborn qui est sur les sociabilités chez les esclaves dans les Antilles. Et ben, ce qu'il nous montre, c'est que ben, ces sociabilités-là, ben, elles peuvent devenir des formes de résistance, des formes de solidarité, qu'il y a des choses là, qui peuvent se tramer chez les esclaves, dans les contacts qu'ils ont entre eux, dans les formes de sociabilité là, qui se nouent. Donc, c'est assez intéressant de découvrir tout ça.
0: Puis justement, au niveau de la sociabilité, est-ce que, tu sais, on parle des différents moyens de communication? Est-ce que c'est comme un sujet qui est abordé aussi dans...
1: Qu'est-ce que tu veux dire par là?
0: Ben, mettons, je parle, par exemple, pour les esclaves, ben, tu sais, parce que il y avait certaines manières de communiquer, par exemple, en utilisant le gumboot, par exemple, ouais. qui était utilisé pour communiquer et pas se faire déchiffrer, justement, ce qui était dit, justement, là, pour communiquer puis pour s'organiser.
1: Tout à fait. La manière dont on communique n'est pas du tout la même si on est entre esclaves dans les Caraïbes que si on est bon dans les tavernes et cafés dans le Québec ancien dont nous parle Mathieu Perron ou dans effectivement les sociétés d'études de la médecine dans les milieux mondains dont nous parle Giocami Lorandi. Donc on a vraiment effectivement différentes manières de communiquer. Mais une des choses que j'ai aimé, c'est aussi la contribution de Mathieu Perron qui nous amène dans les tavernes au Québec. On se rend compte que, bon, les tavernes au 19e siècle, fin 18e, début 19e, c'est pas que seulement un endroit où on va boire, c'est un endroit où sont diffusées les nouvelles, c'est un endroit où on se rencontre de manière informelle, c'est un endroit où se construisent aussi les identités urbaines, puis c'est aussi un endroit où on fait des affaires, où on négocie des choses. Donc, vraiment un ouvrage intéressant pour voir comment les sociabilités, ben, forme nos identités à travers 12 contributions.
0: Merci grandement, Alex. Tu peux nous représenter en rafale les 4 ouvrages sur le thème du voyage que tu nous as présenté aujourd'hui.
1: Oui, donc on a eu Voyage en Orient, 1839-1840, journal d'un voyageur curieux du monde et d'un pionnier de la daguerréotypie, un ouvrage de Pierre-Gustave Joly-Lemière présenté par Jacques Desautels, Georges Aubin et René Blanchette, publié aux presses de l'Université Laval. Également au pull, le journal conciliaire de Marcel Bélanger, un oblat de Marie Immaculée au Concile de Vatican II, un ouvrage qui a été édité édité, présenté et annoté par les professeurs de l'Université Laval, Philippe Roy, Lise Encourt et Gilles Routier. On a ensuite, toujours aux presses de l'Université Laval, eu droit à l'archéomuséologie et la recherche archéologique entre au musée. Un ouvrage qui nous parle de la relation entre l'archéologie et la muséologie qui nous amène, qui nous fait voyager dans quatre sites archéologiques au Québec. Et finalement, la fabrique des sociabilités en Europe et dans les colonies, espace et identité 18e, 19e siècle. Un ouvrage sous la direction de Valérie Capdeville et Kimberly Page Jones qui a été publié aux presses de l'Université de Montréal.
0: Merci grandement, Alex. On se retrouve mardi prochain, même heure, 17h, pour une chronique littérature.
1: Avec grand plaisir.
0: Et c'est ainsi, chers auditeurs, auditrices, qu'on termine l'émission d'aujourd'hui. Merci d'avoir été à l'écoute de Chérie J'arrive, votre retour culturel ici sur les ondes de Chiz 94.3. Et aujourd'hui, j'ai eu l'occasion de m'entretenir avec plein de belles personnes, en commençant par Evelyne et Alex, qui sont deux des trois membres qui sont derrière les Brigadiers du Pit, qui font du booking DIY et pour la scène loud et underground de la ville de Québec. Et ben, ceux-ci organisent deux shows. Le prochain, c'est le 30 juillet au sous-sol du Knockout avec l'assaut Baston et Fiasco. Il y aura également un autre show le 15 août avec Ocioza, Égide et Armitix. Donc, je vous invite à les suivre pour être à l'affût des prochains shows que ceux-ci organisent. Sinon, vous avez eu l'occasion d'entendre l'entrevue que j'ai faite avec General Chaos, projet punk montréalais. Et c'est une gang d'ados qui ont ce projet-là ensemble depuis 2 ans déjà. Ils ont sorti un deuxième album qui est paru le 8 mai 2026. Ça s'appelle Can't Please Them All. Et ceux-ci seront également présents au festival Envol et Macadam. Donc, si comme moi, vous étiez déçus d'avoir que le show soit annulé dans le cadre du Festival d'été de Québec, ben, ils seront présents le 12 septembre à 14h à l'Agora du port de Québec dans le cadre du festival Envol et Macadam. Et sinon, on a eu l'occasion d'avoir avec nous Alex Tremblay-Lamarche, votre chroniqueur littérature, qui nous a emmené en voyage en nous présentant 4 ouvrages sous ce thème. Et pour notre part, ben, on va se retrouver demain de 16h à 17h30. On va avoir l'occasion de parler entre autres de l'arrière-pays qui est dans le secteur de Sainte-Agnès à la Malbaie. On va parler du radis aussi qui est en pleine campagne de sociofinancement. 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

0: Le rendez-vous des architectes, c'est une première pour vous. Là, j'ai fait un premier mix aujourd'hui. J'ai reçu les scratchs cette semaine. Et on est en direct. Monsieur Jack est là aussi.
1: Yo, what's up, messieurs, dames?
0: Hein? Bienvenue dans les studios de Chiz. J'étais supposé faire un retour dans le temps aujourd'hui. Hier, ça, j'ai annoncé que je faisais un retour dans le temps. Mais c'est comme un retour dans le temps parce qu'on vient pas souvent.
1: Exactement. Ouais, on est pas souvent en présentiel. Écoute, puis ça me manquait, frère. Ça me manquait énormément. Puis quand je t'ai dit.
0: C'est pas la même énergie. On peut se reprendre, tu sais. On fait ça. Moi, je fais ça à job. Si dans le studio, dans le bureau, en arrière.
1: Ouais, dans le studio,
0: écoute,
1: dans la chambre.
0: Même clients, là.
1: Ben voilà, c'est ça, exact.
0: On peut se reprendre quand on se trompe. On jase pas trop non plus.
1: Ben, ça fait du bien. Ça fait du bien, là.
0: On jase un peu plus aujourd'hui.
1: Exact, man. Puis, tu sais, je vais te le dire, franchement, toutes ces. Ça fait quand même. Je pense que je suis venu depuis 2023 une seule fois, OK?
0: Ouais.
1: Depuis que j'ai quitté la ville.
0: Mais... Moi, je me demande, l'autre fois que je suis venu avec toi ici, je pense que c'était pour ta formation.
1: Exactement.
0: Au début.
1: Ouais, toi, t'es jamais, juste jamais là. Fait qu'on est réunis aujourd'hui.
0: Oui, puis là, la track, on revient sur la track qu'on a entendue en ouverture.
1: Yes.
0: La track qu'on prépare avec les animateurs, des architectes. Ça fait quand même un bout là, que ça traîne un petit peu. Il manquait les scratchs.
1: Exactement.
0: Fait que c'est la première fois qu'on a le mix avec des scratchs.
1: Quel scratch aussi, hein?
0: Ouais,
1: sérieux.
0: DJ Org, un gros merci à Org. Wow. Là, ça a été compliqué. Il fait beaucoup d'histoires, de capsules historiques. Il est très occupé.
1: Oui.
0: Il passe une fausse studio par aux deux semaines, puis il fait plein de contrats.
1: Son projet sur Montréal, l'histoire de Montréal.
0: Oui,
1: tout
0: exactement.
1: Ça, là,
0: ouais. Ça marche au bout, puis je sais qu'on l'a vu dans toutes sortes de médias, puis il est occupé pour la
1: on
0: musique.
1: On envoie de la force à DJ
0: production, là, c'est ça, on a deux beats là-dessus qui changent. C'est deux beats de Chuck James. Au début, c'était un beat de Saint-Sou qu'on avait. Il est arrivé de quoi? On a changé de beat.
1: Exact.
0: Mais la version Saint-Sou est là. Je l'ai, dans le fond, avec moi. J'ai une première version. Évidemment, c'est pas fini encore à 100%, mais vers la fin de l'émission, on la repitchera.
1: Ben oui,
0: version remix.
1: Yes.
0: Puis sinon.
1: Sinon,
0: quoi neuf? Rap Academy, c'est terminé pour toi?
1: Deuxième place.
0: Deuxième place?
2: Oh,
0: deuxième
2: de quoi? Place. 1,8%.
1: Ouais, ma femme est avec nous d'ailleurs, on va mentionner.
2: Alors là, tout le monde, hey, ça m'a manqué aussi, honnêtement.
1: Incroyable. Incroyable feeling. Puis ouais, deuxième place, 1,8%. Gros SO à la gagnante, Lilou, qui est notre amie d'ailleurs.
0: Ouais. Ça l'est devenu au travers ouais. De l'expérience ou t'as connaissais déjà avant?
1: Au travers de l'expérience.
0: Okay.
1: Ouais, exact. Puis on l'a connecté, on s'entend super bien. C'est une mère aussi, tu comprends? Fait que c'est bon.
0: Ouais.
1: Les enfants, ça rapproche le monde, man. La musique aussi.
0: Ça t'a fait faire quoi, 3 chansons?
1: Non, au total, 5.
0: 5 chansons au total?
1: Ouais,
0: okay.
1: Exactement.
2: Il y avait un délai de 14 jours entre chaque épreuve.
0: C'est ça, avec des vidéos, accompagnées de vidéos. Écoute,
2: moi
0: ça me prend
2: 6
0: mois à faire une toune.
1: Ouais, ça a été long, celle-là, déjà, à l'intro, tu vois. Oh my God, mais
0: là,
1: ouais.
0: C'est sûr, à SSMC, la track des architectes, ça a été compliqué aussi à enregistrer.
1: Oui.
0: Et là, en plus, moi, avec toutes mes occupations, j'avais même mis ça un peu sacré. J'attendais après Scratch, mais à un moment donné, faut que tu relances, faut que tu cours après ça. Il n'y a plus beaucoup de DJ.
1: Non.
0: À Québec, on a perdu Fate.
1: Le meilleur.
0: Nerve, je l'ai vu, il est actif encore. Il y a des trucs, là, Chad Gang qui sort des trucs, c'est ancien à Montréal, puis il y a des productions de Ray Ray, des scratchs de Nerve.
1: Okay.
0: Peut-être que ça fait quelques temps aussi qu'il a fait ces choses-là. Là, des fois, c'est pas tout frais.
1: Non, le best est malheureusement dans cette ville, le best est plus là. Puis écoute, man.
0: Non, pis c'est dur, de toute façon, de trouver des DJ qui font des scratchs. Les scratchs, c'est plus de temps présent dans
1: non.
0: Le rap, là, aujourd'hui non plus. C'est,
1: exactement.
0: C'est quand même exceptionnel, là, les vieux de la vieille comme moi.
1: Son début quarantaine, là, les DJ qui font du scratch.
0: c'est un art qui se perd, malheureusement.
1: Ah, ouais, malheureusement. Mais c'est beau, pareil, de voir ça revenir de même, man. C'est, regarde, déjà dans
0: ah,
1: pour
0: moi, c'est un élément essentiel. Tu sais, comme là, j'en voulais absolument. Puis je suis content. Il a fait une grosse job, Org.
1: Absolument. Puis dans la game, on le voit aussi qu'il y a quand même un certain retour. Aux racines dans le rap québécois, je trouve que.
2: Oui,
0: le nouveau Webstar,
2: je
0: parlais de Nerve tantôt, mais le nouveau Webstar, quasiment entièrement produit par DJ Nerve.
1: Wow,
0: pratiquement okay. Tout, là, les 5-6 premiers morceaux, là, c'est toutes des productions de Nerve. Je pense à la moitié de l'album, certainement.
1: Keith Urnaz, il roule-tu encore?
0: Oui, ben, il roule avec Tactica.
1: Okay. Okay,
0: je l'avais approché,
2: cool,
0: puis
2: ouais.
0: Ça, oui, okay. Il roule, puis tout ça. Puis je veux dire, ils sont débordés, puis il y a une job.
1: Ouais, mais ça arrête.
0: Il y a une job, je sais pas s'il y a mis ça sur la glace.
2: Ils sont occupés aussi, Tactica, d'ailleurs. Là,
0: ben oui, ben oui, on a eu 100 Vidéotron, puis ils font leur tournée.
1: C'est vrai.
2: Oui, on fait 100 Vidéotron.
1: Ils ont fait leur annonce récemment. Ouais, exact.
2: C'était la première partie de
0: Flowrider. Ben écoute, tant qu'à moi, Flowrider faisait la première partie de Tactica. Là, on va s'entendre.
2: Ouais, ça, c'est clair.
0: Moi, tu sais, quand je serais allé pour Tactica, malheureusement, j'ai pas pu y aller. Je voulais être là.
2: Pareillement, on l'avait vu.
0: J'ai manqué Soja aussi sur les plaines. Ça aussi, nous ça a été aussi. Tout un événement.
1: On a vu toutes les shows à Montréal, au Franco, mais non, on a, malheureusement.
2: On a vu le blues proche, aussi.
0: C'est ça. Quand ça donne moins plus, j'ai pas pu y aller ici. Là, on a Soul of Mischief qui sont à Baie-Saint-Paul jeudi. C'est gratuit. Fait qu'écoute, moi, je pense que ça vaut la peine. C'est vraiment un classique. Je vais peut-être y aller. C'est sûr, c'est un 2 heures de route, puis un 2 heures revenir.
1: C'est mon coin natal.
2: Qui vaut la peine parce que Baie-Saint-Paul, Malbaie, c'est tellement là, la vue que t'as là-bas, les péripéties. Il y a de l'action sans avoir d'action, mais c'est une belle action. Puis je pense que ça vaut la peine de se déplacer pour voir un show. Ça doit être
0: ouais, j'avais le goût. C'est la route. Puis il faut trouver le temps là, à travers tout.
2: Absolument.
1: Exactement.
0: Mais on va écouter un peu de musique. On va avoir un peu de musique.
1: Moi, je pense qu'on enchaîne avec Corias.
0: Ouais, Corias, un extrait de son nouveau projet. C'est quoi? Yeah. Je me souviens plus le titre de l'album. Là. Il me semble qu'il y avait un titre. C'était un titre temporaire. Là.
1: Oui, mais, c'est vrai.
0: Dans parenthèse, titre temporaire.
1: Oui, exact. Ça me revient. Va revenir avec l'information après la chanson.
0: On va écouter ça. Le morceau avec Cloud qui s'appelle Off It Back.
1: Yo.

0: Il reste pas 10 secondes, finalement. Ou en tout cas, il reste 10 secondes, mais ça fade.
1: Exact,
0: ça fade
1: hard.
0: Un peu de fou, j'arrête parce que je pense que j'ai mis une autre tonne après. Là,
1: on a trouvé l'information.
0: Ah, non, tu non, oh. C'est ça, j'avais ouvert un autre. OK, on est correct.
1: Coriace, 7 ans de malheur, titre temporaire.
0: 7 ans de malheur, titre temporaire.
1: Exact, c'est sorti le 29 mai dernier. Le gars, il est en grosse promo, il fait beaucoup de shows d'ailleurs. Il a fait un gros show qu'on l'a vu, on l'a vu au Franco.
2: Oui, au Franco,
1: il a tout pété.
2: Tout le monde était là, là. Fouki, Coriace, Soulja, Dion, Rhymes, tout le monde était là.
1: Ouais, on l'a croisé
2: tout le monde. Écœurant comme show, vraiment. Sous la pluie en plus, là, pluie torrentielle, ils ont éclaté la scène.
0: Soulja était chanceux ici, il y avait eu de la pluie. Ça a comme arrêté
2: pour
0: Soulja.
2: Ah, bon,
0: le monde avait dans la boîte quand même, c'est plein. On connaît on a tous connu les plaines.
1: Le prince des plaines, il fallait pas qu'il aille. Il méritait pas de pluie ce soir-là, man. Beau travail à Soulja, d'ailleurs. Gros SO,
2: ouais, gros
1: à,
2: SO
1: à son show. C'est incroyable.
2: C'est rendu le king.
1: Ah, pour vrai. Le prince de Limoilou est devenu le grand
2: king,
1: roi des plaines d'Abraham.
0: Je suis en train d'essayer de loader de la toune que tu m'as envoyé, là.
1: Yes. Ouais, un petit exclu qui a passé déjà une fois ou deux ici.
0: Mais c'est à quelle, ça? Ah, c'est celle-là que Kevin, il cherchait. Il cherchait, c'était quoi, là? Il m'écrit.
1: Ouais.
0: C'est quoi, cette tonne-là? On la trouve pas nulle part. Ben, c'est ça, c'est Monsieur Jack.
1: Notre directeur, il a bien aimé la chanson.
2: On aime ça, donner des exclus comme ça. Ça fait parler, ça donne envie de réécouter. Ça donne une promotion avant la promotion, tu sais.
1: Exactement.
0: J'ai-tu du son là-dedans? On y va-tu?
1: On y va. Hey, on est où? On est sur les ondes de quoi, frère?
0: Hey, chez 94.3.
1: C'est les architectes du son.

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1: C'est là.
2: Bien dosé, tu viens bien dosé.
1: T'es-tu bien dosé, mon
2: beau? Je suis bien dosé.
1: Hey.
2: Une autre exclusivité.
1: Ouais.
2: Parce que c'est pas sorti encore, ça.
1: Non, c'est ça. Exactement, man.

0: C'est réglé, c'est réglé.
1: On focus sur d'autres choses
0: voici,
1: après.
0: C'est moi.
1: That's it. Fait que non, j'annonce un peu mon show comme ça. Des fois, je mets une inédit. Des fois, je mets une chanson qui est même pas destinée à sortir. C'est déjà arrivé. Mais celle-là, elle s'en vient.
0: Je l'avais amené une demain. Là, j'ai amené une. C'est une version avec Mike Superstar. C'était quoi donc que j'avais?
1: Oh.
0: Avec. Je l'ai tué. Pas sûr. N'est pas.
2: Ah,
0: avec Sai, Mike Superstar, tout ça, on avait fait.
1: Avec Sai.
3: Sai, ça aurait été bon.
0: Vita Nova, 24 heures, la version originale. MC Ra, Obi-Wan, Jeffrey. Il n'y avait pas de Sai, c'est ça. Oh. Après ça, Sai s'est rajouté. Mais au début, quand on a fait le premier jam qu'on
1: Sai
0: a fait.
1: Sai n'était pas là.
0: J'ai une version qui n'existe pas. Là. Inédite.
1: Tu vois?
0: Inédite.
1: Ben, fait que ça peut. Ça permet...
0: Paradox s'était rajouté là-dessus. On avait fait une vidéo pour
1: Paradox,
0: ça, une espèce de vidéo live. De ça.
1: Ah oh ouais.
0: On va-tu l'écouter?
1: Ouais, on va l'écouter. Les architectes du
0: ouais,
1: son, monsieur.
0: Vita Nova, 24 heures. MC Ra, Obi-Wan, Jeffrey, original, version originale.
1: Bon, ben allons-y avec ça.
0: Ça marche-tu? Ça marche pas. Ah ouais, on l'a.

0: Yes, 24 heures à vivre.
1: Quel beau travail. Mais 24 heures, c'est pas assez. Par contre.
0: Pis c'est, ben c'est un chèque qui a été repris une couple de fois. Akhenaton l'avait pris en France. Puis dernièrement aussi, je me demande si c'est pas Stratège puis qui refait une toune. Un peu le même concept aussi.
1: 24 heures à vivre. Toi, ouais, tu ferais quoi version... 24 heures?
0: Hein?
1: Tu ferais quoi si t'avais juste 24 heures?
0: Ah, là, j'irais jamais avec Mike Superstar, c'est clair, après avoir écouté ce tune-là.
1: Ben!
0: Non, je viens, on va aux architectes, puis bon, on s'est SQDC, puis. Ah, ben,
1: puis venir voir Monsieur Jack,
0: je retourne à la maison, bon. Puis. On va me coucher avec ma fille, puis avec ma femme.
1: Pas le choix, ouais, ça, t'as pas le choix. Oh, bro, hey, j'ai une demande spéciale.
0: Oui.
1: On va se téléporter un petit peu de l'autre côté, en fait, du l'océan. On va écouter Willy l'Ancien avec sa chanson Direction. J'adore Willy l'Ancien. C'est un peu un tabou là, dans le milieu. Il est adoré, mais bon, l'IA rapport là-dedans. On en revient tantôt.

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0: retour de pause.
1: Oui, on est de retour. Webster avec Fossil et Joseph Sarenès qui s'appelle le Reggae Man là-dessus.
0: Ouais, parce que je le demandais. Là.
1: Ouais, t'es en feu, là.
0: What the fuck? C'est excellent. Gros SO à tout le monde, Joseph. Webster, tout le monde, vraiment.
1: Oui, Nerve aussi sur la prod. Quelle belle prod. Oh, j'adore. Ça sonne comme ça un peu tout le début d'album aussi de Webster. L'album Web Dubois. Ben, sorti au mois de mai, c'est encore tout frais là.
0: Tu vois, justement, j'avais passé à côté, puis je vais aller.
1: On est gâté pareil, le Soulja, Corias, Webster, ouais. Qui d'autre là, qui a sorti des gros albums là.
0: Récemment, il y a
1: c'est
0: eu.
1: Pas mal ça là, le gros trio là, dernièrement. Là.
0: En ce moment, ouais, c'est pas mal ça. Mais non, pour vrai, gros son, grosse découverte, merci.
1: Hein, Webster.
0: Je vais aller zoner ça. Ben Webster, je le connais. Bon,
1: oui.
0: Mais bon, tu vois, c'est toujours les mêmes.
1: On l'a eu souvent à travers les époques aux architectes,
0: oui,
1: Webster.
0: Vrai.
1: Pas moi personnellement, je me souviens pas de l'avoir.
0: Mais
1: de
0: c'est
1: l'avoir
0: un gars
1: eu.
0: Qui s'implique
1: oui,
0: beaucoup. Anyway, il s'implique beaucoup dans la culture hip-hop. Il s'implique.
1: Oui.
0: Il a tout le temps été un gars qui était dans les racines puis qui voulait mettre de l'avant la culture. Puis
1: ben oui, même l'exposition, c'était lui qui s'occupait de ça, qui avait. Ben. En tout cas, pas juste lui, mais il était là-dedans, là, dans l'exposition Musée de la Civilisation. T'avais-tu l'occasion de. T'avais-tu vu ça?
0: Malheureusement. Mais tu vois, même à Montréal, par contre, qu'est-ce que j'ai aimé? On se promenait justement dans les rues de downtown pendant les Franco. Là, on a vu des.
2: Il y avait des
0: walls,
2: dans le fond, des murs avec chaque portrait d'artiste québécois,
1: okay.
2: Là, que ce soit dans le rap.
0: C'était
2: oh non, il n'y avait pas juste rap.
0: Surtout
2: y avait,
0: rap
2: oui, il y avait beaucoup de rap. On a vu. On a bien ri quand on a vu Sir Pathétique, mais il était là, et quand même,
1: ouais.
2: Il était une grande figure.
0: Ouais,
2: exactement. Il y avait même Nasty qui est du Saguenay.
1: Ouais.
2: Y avait
1: une chanson avec Tactica d'ailleurs.
2: Absolument.
0: Oui,
2: écœurant,
0: c'est incroyable.
2: Écœurant, vraiment. Beau team-up, belle collab. Mais c'était vraiment impressionnant
0: inattendu.
2: De voir ça. Là. C'était à peu près, on pourrait dire, sur un bon kilomètre. Là. C'était vraiment tout le carré de la Place des Arts qui avait vraiment, carrément, là, les panneaux avec la description de chaque artiste en dessous. Puis gros big up encore à Soulja qui avait la plus grosse dans la vie toujours. Mais vraiment, gros shout-out. Mariam aussi qui a affiché Rhymes. Il y était quelques-uns. Lost aussi, d'ailleurs. Ouais, c'était vraiment intéressant. J'adore ce que Montréal font au niveau culture. Là.
0: Le musée, qu'est-ce qui se passait là-bas?
1: Ben c'était vraiment une exposition sur le début du rap au Québec.
0: Okay.
1: Vraiment, il avait retracé, puis tu sais, ça menait pas tant avec les artistes actuels. Là. À la fin, il avait comme un peu une muraille avec beaucoup d'artistes, tout ça.
0: Okay.
1: Je sais qu'il y avait eu certains artistes de Montréal qui s'étaient sentis peut-être un peu exclus
0: pour vrai?
1: Du projet. Ben même
0: dommage.
1: Si les plus importants, non, mais parce que tu peux pas inclure, tu sais, tu veux pas m'emmener.
2: Il y a tellement d'artistes,
1: il y a comme la grande
2: ura
1: avec les visages, mais c'est sûr qu'il y a, c'est sûr qu'il en manque là, tu sais, puis qu'il y a du monde qui se dit pourquoi ils sont là, puis pourquoi mais écoute,
2: faut comprendre aussi que c'est au niveau un la nostalgie, deux l'ancienneté, tu sais quand que ça fait 20, 30, 40 ans que tu rappes, que tu es là, que tu sais c'est un même Cogité était là justement, Cogité qui était aux Architectes ce fut
1: ouais.
2: Un temps aussi qui est un excellent artiste qui grossit encore aujourd'hui. Donc tu sais c'est sûr que la notoriété dans le game fait en sorte que tu as une priorité un
1: non,
2: peu
1: y a eu
2: quand
1: un
2: même
1: truc
2: apolitique
1: là sur Cogité qui
0: oui
2: j'étais
0: content
2: il
1: avait fait une belle réponse
0: rien contre le média rap politique
1: mais
0: peut-être
1: ça...
0: un peu quelque chose envers certains animateurs
1: non, mais
0: de rap politique
1: c'est plus le phénomène
0: même...
1: comme on parlait pour le musée c'est
0: ouais.
1: Quand t'es à Montréal, tu vois pas nécessairement ce qui se passe avec Québec. Quand t'es à Québec, ben t'sais, t'as même pas essayé de ramasser tout
2: c'est
1: le
2: ça,
1: monde
2: la communication
0: sincèrement il y a eu écoute pour vrai, il y a eu un manque de respect envers Cogité.
1: Ben, ouais, je pense.
0: Et
1: ben,
0: puis Cogité, sa réponse était magistrale.
2: Tellement humble.
1: Ouais, c'est ça.
0: Magistrale.
2: Respect, Cogité.
1: Comment peux-tu ne pas connaître? Ben, c'est sûr, Cogité, ben, tu sais, c'est les architectes, mais c'est aussi toutes les vidéos, tu sais.
2: Absolument.
1: Et derrière
2: il est
1: combien
2: actif.
1: De vidéos,
2: exact.
1: Non, mais avec les After Effects, pendant combien d'années?
2: Absolument.
1: Que Cogité a touché un peu à toutes les. A travaillé avec tout le monde, là.
2: Absolument.
1: T'sais, moi, j'ai travaillé
0: vraiment.
1: Avec, mais il y a plein de monde qui ont travaillé avec lui.
0: C'est le genre de gars, man, qui
1: After Effects, puis on le connaît pas nécessairement pour ça, mais je veux dire,
2: il
1: le monde...
2: Il laisse une trace quand il parle.
1: Non, mais c'est ça. Puis,
0: tout le monde le connaît,
1: mais... Il y a des talents,
0: t'sais,
1: là.
0: Pour moi, c'est censé être normal. T'sais, on
1: mais tu sais, au moment où
0: il
1: produisait pas nécessairement de musique, il était quand même derrière plein de vidéos de grands artistes.
0: Exact.
1: Ça passe dans ses mains.
2: Absolument.
1: Ici, aux architectes, c'est
0: DJ
1: ça.
0: Fait
1: mais
0: si vous
1: êtes à Montréal, les architectes, c'est pas...
2: Il y avait pas aussi gagné Battle Rap.
1: C'est Ray Ray stratège, là, tu sais.
0: Il a pas gagné, c'est rendu. D'ailleurs, il faisait les end of the
2: week. Ouais,
1: oui,
2: c'est
1: la fin des faibles. Il a gagné la fin des faibles.
2: C'était
1: un peu là-dessus que ça avait starté le truc à politique.
0: Oui, OK, non, à la fin des faibles, à la télé, oui, c'est vrai. C'est là que ça a
1: gagné.
0: C'est là que ça a starté, mais là, il vient de faire une compétition, puis il est allé aux États-Unis récemment.
1: Même, dans le fond, en gagnant la fin des faibles ici, c'était quand même une des compétitions préliminaires pour le End of the Week international. Fait que c'est ramassé, ça lui donnait une place pour ça. Là,
0: incroyable.
1: Que,
2: absolument.
0: c'était tout mérité. Puis pour vrai, absolument. Bon, rap politique.
1: Tu sais combien de fois il était ici, là, évidemment, ouais. dans ma chaise, là, que j'étais avec des gens oh, ouais. qui rappaient devant lui, puis lui, il était meilleur qu'eux autres. Ou en tout cas, pas, tu sais, en voulant dire, qu'il y avait un gars qui était. T'sais, les gars savent même pas, mais t'as un gars de machine à freestyle qui est là, qui embarquait avec n'importe
2: mais
1: qui.
2: À l'époque,
0: frère, j'étais venu avec 5 sous. Il y avait les gars de Face Cachée, c'était à la sortie de l'album Visage de l'ombre, OK? Puis tout le monde était tout venu à la radio, puis tout, c'était quand j'étais qu'animé. C'est la première fois que j'étais venu à Chiz de ma vie. Quand j'étais animé, puis tous les boys étaient là. Tu vois, je veux dire, c'est un gars, man, il fait partie de l'histoire. Man.
2: Absolument. Ouais. Puis tu sais comment qui motive les nouveaux artistes, tu sais, il y a pas longtemps. Ouais. Écoute, j'ai été tagué par le fameux acronyme d'Anne Cormier dans le dernier vidéo qu'il a posté sensibiliser les jeunes artistes. Il dit, tu sais, beaucoup les jeunes artistes ont peur de release quelque chose, c'est le stress. Puis comment qui apporte ça sur la table, qui encourage les artistes ouais. à dire, écoute, si tu poses pas aujourd'hui, tu poseras pas demain. Là, fait tu sais, take a guess, vas-y. On sait jamais ce qui peut se passer. Tu sais, il est vraiment, il est là dans toutes les sphères du rap. Puis c'est tellement gros big up à cogiter pour vrai, gros gars. Vraiment. Ouais.
0: Même les enfants, ils
1: sont
0: à l'école.
1: J'avais invité là, sur la track, mais si on fait une version avec des invités, là, il va falloir qu'ils soient là. Il disait, je peux pas être dans la version des animateurs, parce que je suis un ancien animateur.
0: Il est gentil, il a laissé comme le
2: shine.
1: Ben, là, c'est ça, mais là, moi, j'ai soi. Mais là, si t'es pas dans la version des animateurs, ouais. tu vas être dans la version des artistes invités
0: exact.
1: Après. Parce
0: on
1: ça,
0: veut,
1: là,
0: on veut.
1: Là, on fait une tonne.
2: C'est sûr qu'on veut cacheter.
0: Gros love, pour vrai. Et puis, je suis allé le voir, il a fait sa première partie avec ma conjointe, justement.
2: Oui, absolument, il était incroyable.
0: On est allé voir la première partie de Scylla, dans le fond,
1: Baillet.
2: Oui, il a fait la première
1: exact.
2: Il était incroyable aussi, on s'attendait pas à ça, belle surprise, puis vraiment incroyable, incroyable.
0: On est arrivé là sans savoir.
1: Imaginez quand tu faisais des shows avec Wizard, comment ça devait
2: être
1: malade. Moi, j'en ai manqué plein, là, mais ça devait être complètement fou.
0: Tu parlais de ces vidéos qu'il faisait avec les artistes oui. avant. Ben justement, j'avais tombé quand malheureusement.
1: Tu sais, il faisait ça pour DJ, ben souvent des pinottes là.
0: Quand exact, mais même donc gratuit des fois. Ah ouais, mais écoute, ça, des pinottes. Non, oublie ça, man. Il était quand DJ Phil Wizard nous a quitté. Malheureusement, il a ressorti une vidéo qu'il avait faite avec lui oui. chez eux. Tu t'en souviens? Ouais. Et puis là, il expliquait les techniques, le
1: samouraï, puis
0: tout
1: ça. Là, exact. Ouais, le dernier des samouraïs, là.
0: Oui, exactement. Ah non, pour vrai, c'est. Non, c'est un gars présent.
1: Quel bel hommage, effectivement.
0: Pour vrai, hein.
1: Hey, parlant de grosse collabo, 5 sous avec Buckshot du groupe Black Moon, légendaire groupe new-yorkais.
0: On y va avec ça.
1: Puis c'est qui l'autre? C'est Senna, c'est un français. Okay. Il faut que je retrouve ça, là. Je suis perdu dans ma playlist.
0: Du grand
1: là.
0: Jeff.
1: Oui,
0: du grand
1: ouais.
0: Jeff.
1: Attends un peu, là.
0: Je t'aime comme ça.
1: Jimmy Senna, 5 sous. Ça s'appelle Murda avec Buckshot. On s'en va écouter ça.
2: All right. Let's go.
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0: 5 sous, Buckshot, grosse collabo, Jimmy Senna, un Français. On pensait des fois que c'était à Canaton. Un mélange à Canaton puis Scylla.
1: Ouais, une fusion, man. Une fusion entre les deux. Non, intéressant, vraiment intéressant. Gros feat, gros SO à 5 sous d'ailleurs pour son beau travail.
0: Un album qui s'en vient, là, Mister 5 sous, là.
1: Oh, damn, ça m'étonne pas, hein? Pas en tout.
0: Faut pas le dire.
1: Il est toujours
0: secret.
1: Ben, il est toujours en train de
0: non,
1: travailler.
0: Non, mais il y a comme eu une pause, là, au début de l'année. Au début de cette année, là, il était super actif, super, super actif.
1: Exact.
0: Là, whoop, ben, il prépare un album.
1: Ben, il avait fini l'année.
0: Il a fait ses freestyle du haut de la...
1: Il avait fini.
0: Stade Olympique.
1: Exact, hein? ça a vraiment bien marché. Puis sinon, ça allait, ouais, à ses albums qui étaient sortis fin 2025. Fait que, ouais, là, c'est le retour. Il nous a servi des singles, puis.
0: Mais non, ça arrêtait pas à un moment donné, c'était comme un après l'autre,
1: ouais,
0: l'album
1: ouais.
0: Un peu rock. Il y a eu avec
1: Argouin.
0: Aussi, là. Avec le français aussi. Il avait fait un truc avec un français, là, avec Chiquio.
1: Oui, exactement.
0: Groupe,
1: oui.
0: Les Marginaux, je pense.
1: Les Marginaux, c'était exactement ça, frère. Bon album, d'ailleurs.
0: Demande spéciale, on a une demande spéciale.
1: Yes, boop, boop. Alerte demande spéciale aux architectes du son. Ma belle-sœur Dakota veut entendre Kendall de Booba. Booba qui est grossier comme d'habitude et qui est à son meilleur dans cette chanson-là. C'est issu de son dernier album. On est sur les ondes de Shiz 94.3. Messieurs,
2: les
1: dames.
2: Les architectes du son.
1: Les architectes.

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0: Yo, what's up? Puis, comment t'as trouvé ça?
1: Booba?
0: Ouais.
1: Ouais, c'est bien. Écoute, c'est longtemps que j'ai décroché. Moi, après West Side, j'ai décroché.
0: Exactement,
1: mais...
0: c'est ça que j'allais te dire. Comment tu trouves ça comparativement à West Side?
1: Ah, j'aimais mieux West Side.
0: C'est correct, c'est correct.
1: Hey, il faut que j'arrête ça. C'est YouTube. C'est pour ça que je disais pas de YouTube. C'était parti. Hey, on arrive déjà pas loin de la fin, quoi, 7-8 minutes. Malgré que. Je sais même pas, qu'est-ce qu'il y a après nous autres? Y a-tu de quoi après nous autres?
0: Bon.
1: Il n'y a pas d'horreur. D'habitude, c'est toujours une heure.
0: On y va jusqu'à minuit.
1: Sur screen.
0: Je pense qu'on prend le contrôle des autres.
1: Non, mais parce qu'il y a peut-être du monde qui va arriver. Il y a une émission après nous autres, je sais même pas.
0: We don't know.
1: Don't know. Bon, on peut toujours défoncer s'il y a personne.
0: Exactement.
1: Un petit peu.
0: Ben, on peut se gâter un peu.
1: On était quand même en retard un petit peu aussi. Ouais. Je voulais passer l'autre le remix à Saint-Sou là, de notre track. Là.
0: Ouais. Attends, on n'avait pas parlé de Paranoise avant?
1: Ouais, l'autre. Mais là, écoute, là, on commence à manquer de temps. Mais oui, OK. Mais on peut envoyer tout ça d'un coup aussi. Là.
0: Yes.
1: Paranoise, puis l'autre. Où, on revient-tu? On va avoir le temps? Ça va être flush. Là.
0: T'allais pas dire qu'on dépasse un petit peu?
1: ouais, oh, mais là, c'est parce que je sais pas. Non, mais tu sais, pour revenir. On va aller écouter Chad Game. Puis c'est avec Conway The Machine. C'est une grosse collabo. Chad Game, c'est un gars de Montréal. Okay. Un anglo.
0: Right.
1: Je sais que c'est son quatrième single qui sort. Il y avait deux productions de Ray Ray. Je sais pas si celle-là, ça en est une. Il y a beaucoup de beats de Ray Ray. Ray Ray en fait plus, là. C'est rare là, que tu aies des beats de Ray Ray.
0: Fait que c'est de la qualité, c'est
1: sûr. C'est dur de leur joindre, là. Tu sais, des fois, il répond plus, puis il retourne pas ses appels. Tu sais, mais.
0: Il est comme moi.
1: Mais tu sais, il s'accroche. Mais là, c'est grosse collabo. Conway The Machine, Paranoise qui est là-dedans, puis Carleon Brown aussi, gars de Montréal, là, et tout. Donc, belle collabo.
0: Il a dû faire ça pendant son. Justement, il est venu quand même chiller à Montréal un bon bout, là, Paranoise. Je sais pas d'ailleurs s'il est encore là.
1: OK. Je pourrais pas te dire. Je sais que j'avais un truc aussi avec une nouvelle tonne avec deux faces aussi.
0: OK.
1: Y a juste on a un snippet de sortie. La tonne n'est pas sortie encore. J'avais le snippet. Ah, attends un peu, on y va. Attends, on commence avec ça, ça dure juste une minute.
0: Let's
1: on y
0: go.
1: Va avec ça, puis j'enchaîne ça avec Chad Game.
0: All right.

0: chaque
1: demande
0: fois.
1: Spéciale.
2: Ce qui n'allait pas. Il répondait, toi, raconte-moi ta vie.
3: Ouais.
2: On lui tendait la
1: On reprend ça.
4: Ça, c'était parti, cette affaire-là.
3: Trop vite, ça a gâché un peu. On est pressé.
1: Retour en arrière, tout le monde.
0: Retour en arrière. Bon, est-ce qu'on écoutait Chat Game avec Griselda, Conway the Machine, Paranoise, Color on Brown?
1: Gros fille.
0: C'est tout frais.
1: Gros fille.
0: Tout frais.
1: Tout frais, tout beau.
0: Yes, Montréal.
1: Man, gros respect. On crée son habit de là maintenant, nous.
0: Ben oui. Hey, on finit ça vite fait, là. On a des pubs qui veulent embarquer.
1: Puis on a une demande spéciale.
0: Nous reste une demande spéciale. C'est toi qui vas être là demain?
1: Ouais,
3: oui,
1: exact, ouais.
3: Mais
1: donc avant de retourner dans mon patelin, ça va être une dernière shot.
0: C'est ça. Tu vas avoir le grand siège, là?
1: Ouais, je vais avoir
0: avec
1: le grand siège.
0: Toutes les responsabilités qui.
1: Bien sûr, bien sûr.
0: J'ai pas de mettre de pression, là.
1: Bon, avec des grands pouvoirs viennent des grandes responsabilités.
0: Mais je vais écouter.
1: J'espère, mon frère. Hey, on va aller écouter RZA. Je vais bien. 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Messieurs, dames, merci.
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